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1: Il est 4h.
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1: Il est 5h.
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4: Auditrice, auditeur de Zoom Radio, bien le bonjour. Voici votre bulletin météo complet pour votre lundi 7 septembre, le matin. Il faudra compter sur un ciel plutôt ensoleillé avec des passages nuageux. Et localement, ces derniers seront localement conséquents. Concernant le vent, il sera faible d'ouest avec des rafales allant jusqu'à 15 km par heure. Les températures s'échelonneront entre 17 et très localement 20 degrés. Pour ce lundi après-midi, ça devrait aller. Beaucoup de soleil, deux ou trois passages nuageux. Concernant le vent, il sera faible à modéré, d'ouest à nord-ouest, avec des rafales allant entre 15 et 25 km par heure. Les températures s'échelonneront entre 29 et 32 degrés. Et pour la soirée la nuit prochaine, les Périgourdins seront sous un ciel plutôt étoilé, mais devenant de plus en plus nuageux au fil des heures de la nuit. Voilà, c'est terminé pour aujourd'hui, en ce 250e jour de l'année. N'oubliez pas de faire une bise à toutes les régines, ainsi que les reines. Le lever du soleil pour ce lundi, 7h26, et celui-ci se couchera à 20h23. Et moi, je vous souhaite une excellente journée sur...
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1: Bonjour, bonjour à tous. Direction le magnifique hippodrome de Cran et la clôture du Trophée Vert à l'occasion du Quintet Plus de ce lundi 7 septembre 2026. Il réunira 16 trotteurs bien connus des parieurs. La distance à parcourir sera de 2775 mètres et le départ prévu vers 13h55. En tête de notre sélection, le 16, Idéal du Rocher, cheval de classe, a repris de la fraîcheur en vue de cette épreuve. Il peut l'emporter. Celui du 14, King Opera, doté d'une redoutable pointe de vitesse finale. Le 8, Inérite, sur la montante, il peut à belle cote prendre une place sur le podium. Le 13, Juste de l'Oison, présenté rapproché pour l'occasion. Et enfin le 5, Gum du Poncelet, pris en note lors de sa dernière prestation. Il complétera notre sélection. Une sélection que vous pouvez retrouver sur ma chaîne YouTube Tom Kazak, les pronostics hippiques avec mes dernières minutes. Donc notre choix aujourd'hui, premier le 16, Idéal du Rocher. Second le 14, King Opera. Troisième le 8, Inérite. Quatrième le 13, Juste de l'Oison. Cinquième le 5, Gum du Poncelet. Le second choix, le 3, le 10 et le 2. Et à vous la fortune!

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1: Bonjour à tous et bonne fête aux reines. Ce 7 septembre, une bise pour elles. Susceptibles, coléreuses, quelque peu instables, elles ne sont pas faciles à vivre, fières, d'apparence hautaine. Ce sont des femmes énergiques et courageuses que rien n'arrête. Elles sont travailleuses, mais leur dispersion émousse leur efficacité. Que s'est-il passé ce 7 septembre? Eh bien, en 1964, fondation de la République populaire du Congo. 1991, en tennis, Monica Seles remporte les internationaux de Flushing Meadows. Un an plus tard, Antenne 2 et France 3 changent de logo et deviennent France 2 et France 3. 1998, création du moteur de recherche Google. 1999, sortie de prison du militant José Bové, président de la Confédération paysanne, après 20 jours de détention. 2002, première traversée féminine de la Méditerranée en planche à voile par Raffaella Le Gouvelot de l'île de Frioul en France. Et puis en 2007, cérémonie d'ouverture de la Coupe du monde de rugby avec le match France-Argentine. Voici les naissances célèbres. Vera Zvonareva, joueuse de tennis russe. Mathieu Gonnet, pianiste, compositeur et arrangeur. Nous avons aussi Marcel Desailly, footballeur. Pierre-Paul Jacques, alias Pierre Villemay, né à Paris, chanteur punk et reggae. La chanteuse américaine Gloria Gaynor et le journaliste de télé Henri Sagnier. Le dicton du jour qui va refermer cette éphéméride. À la Sainte-Reine, sème tes graines. Sur ce, très bonne journée, à demain.
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2: Bonjour à tous, l'horoscope de ce lundi, on débute avec les béliers. Vous êtes dans le brouillard ce matin, les béliers, vous allez mettre du temps à émerger.
3: Taureau, vous démarrez la semaine pied au plancher, vous êtes d'une efficacité redoutable.
4: Votre enthousiasme tire tout le monde vers le haut.
5: Gémeaux, vous savez comment faire plaisir à vos proches, vous allez les gâter aujourd'hui.
6: Cancer, vous avez profité du week-end pour vous reposer, vous attaquez donc la semaine avec de l'énergie à revendre.
7: Lion, vous êtes en conflit avec un proche, essayez d'avoir une discussion pour arranger les choses.
8: Les vierges, vous ferez preuve de sang-froid pour maîtriser une situation compliquée, vous recevrez de chaleureux remerciements.
9: Balance, vous gérez vos finances à merveille, vous avez de quoi voir venir.
10: Les scorpions, votre relation amoureuse va dans le bon sens.
11: Célibataire, vous allez faire une nouvelle rencontre.
12: Sagittaire, vous faites des miracles. Au travail notamment, vos collègues sont très élogieux à votre égard.
13: Les Capricornes, vous avez l'esprit de compétition actuellement.
14: Cela vous tire vers le haut.
15: Verseau, vous prenez des décisions dans la précipitation. Ce n'est pas la meilleure des solutions.
16: Et enfin les Poissons, un proche aura particulièrement envie de se confier et vous demandera conseil.
17: Vous répondrez évidemment présent.
2: Avec tout ça, belle journée, bon lundi.
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0: Dans la série de romans Bretzel et beurre salé, voici un nouveau savoureux cozy crime de Margot et Jean Lemoal à la mode bretonne qui s'intitule « La vengeance est un plat qui se mange froid ». Une grosse production internationale va venir tourner à Locmaria. Tous les habitants du village breton sont euphoriques à cette annonce. Et pourtant, rien ne se passe comme prévu. Soizic Dumuret, la pharmacienne choisie en urgence pour interpréter un second rôle, est retrouvée assassinée dans une loge. Sa mort est-elle liée au tournage du film ou aux élections municipales qui se préparent, opposant deux clans qui se sont déclarés la guerre ? Bien sûr, notre drôle et attachante Cathy Wald, accompagnée de son amoureux journaliste Yann Lemeur, se retrouve entraînée dans l'enquête, allant jusqu'à Rome pour dénicher des indices auprès d'un célèbre producteur de cinéma. C'est une aventure pleine de surprises et de rebondissements qui mêle vie locale, 7e art et road trip culturel dans la magnifique capitale italienne. « La vengeance est un plat qui se mange froid » de Margot et Jean Lemoal est paru chez Calman Lévy.
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1: Bonjour à tous, les programmes télé, la télévision pour ce soir lundi. On débute avec la chaîne TF1 qui nous propose ce soir la série La Cible, diffusée dès 21h10. À la même heure sur France 2, la série Le Rouge et le Noir. Sur France 3, la série Commissaire Dupin, diffusée toujours à 21h10. Sur France 5, ce soir, le magazine Thalassa, Aventures Extrêmes, dès 21h05. Dès 21h10, ce soir, sur la chaîne M6, rendez-vous avec l'émission L'Amour et dans le pré. Sur la chaîne TMC, rendez-vous avec le film Fast and Furious, diffusé dès 21h25. Sur la chaîne Gulli, rendez-vous avec le film Brice 3, diffusé dès 21h05. Et enfin, rendez-vous par exemple ce soir sur la chaîne T18 avec le film Dans la brume électrique à partir de 20h55. Avec tout ça, bonne soirée télé.

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4: Auditrice, auditeur de Zoom Radio, bien le bonjour. Voici votre bulletin météo complet pour votre lundi 7 septembre, le matin. Il faudra compter sur un ciel plutôt ensoleillé avec des passages nuageux. Et localement, ces derniers seront localement conséquents. Concernant le vent, il sera faible d'ouest avec des rafales allant jusqu'à 15 km par heure. Les températures s'échelonneront entre 17 et très localement 20 degrés. Pour ce lundi après-midi, ça devrait aller. Beaucoup de soleil, deux ou trois passages nuageux. Concernant le vent, il sera faible à modéré, d'ouest à nord-ouest, avec des rafales allant entre 15 et 25 km par heure. Les températures s'échelonneront entre 29 et 32 degrés. Et pour la soirée et la nuit prochaine, les Périgourdins seront sous un ciel plutôt étoilé, mais devenant de plus en plus nuageux au fil des heures de la nuit. Voilà, c'est terminé pour aujourd'hui, en ce 250e jour de l'année. N'oubliez pas de faire une bise à toutes les régines, ainsi que les reines. Le lever du soleil pour ce lundi, 7h26, et celui-ci se couchera à 20h23. Et moi, je vous souhaite une excellente journée sur...
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1: Bonjour à tous et bonne fête aux reines. Ce 7 septembre, une bise pour elles. Susceptibles, coléreuses, quelque peu instables, elles ne sont pas faciles à vivre, fières, d'apparence hautaine. Ce sont des femmes énergiques et courageuses que rien n'arrête. Elles sont travailleuses, mais leur dispersion émousse leur efficacité. Que s'est-il passé ce 7 septembre? Eh bien, en 1964, fondation de la République populaire du Congo. 1991, en tennis, Monica Seles remporte les internationaux de Flushing Meadows. Un an plus tard, Antenne 2 et France 3 changent de logo et deviennent France 2 et France 3. 1998, création du moteur de recherche Google. 1999, sortie de prison du militant José Bové, président de la Confédération paysanne, après 20 jours de détention. 2002, première traversée féminine de la Méditerranée en planche à voile par Raffaella Le Gouvelot de l'île de Frioul en France. Et puis en 2007, cérémonie d'ouverture de la Coupe du monde de rugby avec le match France-Argentine. Voici les naissances célèbres. Vera Zvonareva, joueuse de tennis russe. Mathieu Gonnet, pianiste, compositeur et arrangeur. Nous avons aussi Marcel Desailly, footballeur. Pierre-Paul Jacques, alias Pierre Villemay, né à Paris, chanteur punk et reggae. La chanteuse américaine Gloria Gaynor et le journaliste de télé Henri Sagnier. Le dicton du jour qui va refermer cette éphéméride. À la Sainte-Reine, sème tes graines. Sur ce, très bonne journée, à demain.

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1: Bonjour à tous, dans l'actualité people du jour, Florent Pagny son pompe pour garder la forme. À 64 ans, Florent Pagny ne laisse rien au hasard côté forme. Son secret, je fais mes 100 pompes par jour, a-t-il expliqué en précisant sa méthode. 5 séries de 20, histoire de ne pas finir à plat dès la première. Et lorsqu'il a commencé à perdre ses cheveux, même franchise, j'ai fait mes implants, sport, coup de pouce capillaire et zéro complexe. Florent Pagny, l'entretien est assumé jusqu'au bout. On se retrouve très vite avec d'autres Actu People.
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0: Bonjour à tous, dont l'info insolite du jour, un avion mis en vente aux enchères à partir de 10 euros, mais avec un très gros défaut. Un avion dont le propriétaire ne donne plus de nouvelles est mis en vente aux enchères du côté de Séville, en Espagne, avec une mise de départ à 10 euros. De nombreux potentiels acquéreurs se sont dit intéressés par l'offre, même si l'engin ne peut pas aujourd'hui voler. S'il y a bien affaire pour les passionnés d'aéronautique, à ne pas manquer, c'est bel et bien celle-ci. Un avion a été mis aux enchères pour un prix de départ de 10 euros et une caution fixée à 50 centimes. Le gestionnaire espagnol des aéroports et de la navigation aérienne organise donc cet événement. Mais comme beaucoup d'offres alléchantes, il y a un loup. Ici, c'est l'état de l'avion. N'est-on pas entretenu depuis un long moment, cet appareil n'est pas en état de voler. Il est très mauvais état. Malgré cela, nombreux sont ceux qui ont fait part de leur intérêt pour ce petit avion. Après la réception de nombreux courriers, il a été décidé d'organiser une vente aux enchères. Celle-ci va se dérouler prochainement dans un protocole strict. Les participants devront remplir un dossier d'appel d'offres. L'appareil est pour l'heure stationné à l'aéroport de Séville, là où il aura lieu donc le dépouillement des offres. Si l'engin connaît un tel sort, c'est tout simplement parce que son propriétaire ne donne plus de nouvelles. Comme nous n'avons pas réussi à joindre qui que ce soit, l'aéroport a annoncé la situation de cet appareil à 3 reprises au journal officiel de l'État, a expliqué le porte-parole. Reste à savoir qui sera le nouveau propriétaire de cet avion. Dans le registre des offres à ne pas manquer, il y a ces maisons siciliennes vendues pour 1 euro symbolique. Elles sont évidemment à restaurer, coûteront plusieurs milliers d'euros en travaux. Mais l'objectif pour l'île italienne est de parvenir à redynamiser ces petits villages. En tous les cas, la même histoire pour cet avion. On se retrouve très vite avec d'autres infos insolites.
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0: Zoom Radio, bonjour, voici votre flash d'infos locale de ce lundi 7 septembre, cinquième agression de l'été au centre de détention de Neuvik. Jeudi dernier, détenu a frappé au visage un surveillant qui contrôlait les cabines téléphoniques. 4 jours d'incapacité totale de travail pour l'agent. Son agresseur, maîtrisé par les collègues de la victime, a été placé en quartier disciplinaire. Le syndicat Force Ouvrière Justice dénonce une série qui ne s'arrête pas. Le 31 août, un autre détenu avait donné un coup de tête à un fonctionnaire jugé à Périgueux. Il a écopé vendredi de 6 mois de prison et reste derrière les barreaux alors qu'il devait être libéré le 1er septembre. Et justice encore du côté du monde agricole. Rémi Domor, président de la Chambre d'agriculture de la Dordogne, était rejugé vendredi devant la cour d'appel de Limoges. Aux côtés du président national de la coordination rurale, Bertrand Venteau, et de son homologue de la Haute-Vienne, tous trois sont poursuivis pour des propos injurieux envers les dépositaires de l'autorité publique lors d'une assemblée générale de l'agriculture périgrodine qui avait comparé le travail des services de l'État et du préfet à celui des gendarmes. 1940. Relaxé en première instance, il a vu le parquet faire appel. La relaxe a de nouveau été plaidée. Le délibéré sera rendu le 21 octobre prochain. Et puis à Périgueux, à présent, la directrice de l'école de Saint-Martin a bien fait sa rentrée. Elle était visée par une enquête administrative de l'inspection académique. Elle en est définitivement mise hors de cause. Et à présent, côté sport, pour finir, le CA Périgueux a lancé sa saison samedi soir en s'imposant à Rennes 17 à 24. Première victoire de l'année nationale en football. Trélissac a confirmé à l'extérieur à Sestas. Côté basket, en revanche, déception, le match de gala qui devait opposer demain Boulazac à l'étang Béarnais au Stadium d'Agen est annulé pour des raisons de forfait des Périgourdins. C'est la fin de cette édition. Passez une excellente journée sur Zoom Radio.
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1: Bonjour, bonjour à tous. Direction le magnifique hippodrome de Cran et la clôture du trophée vert à l'occasion du Quintet Plus de ce lundi 7 septembre 2026. Il réunira 16 trotteurs bien connus des parieurs. La distance à parcourir sera de 2775 mètres et le départ prévu vers 13h55. En tête de notre sélection, le 16, Idéal du Rocher, cheval de classe, a repris de la fraîcheur en vue de cette épreuve. Il peut l'emporter. Celui du 14, King Opera, doté d'une redoutable pointe de vitesse finale. Le 8, Inérite, sur la montante, il peut à belle cote prendre une place sur le podium. Le 13, Just de Loison, présenté rapproché pour l'occasion. Et enfin le 5, Gum du Poncelet, pris en note lors de sa dernière prestation. Il complétera notre sélection. Une sélection que vous pouvez retrouver sur ma chaîne YouTube Tom Kazak, les pronostics hippiques avec mes dernières minutes. Donc notre choix aujourd'hui, premier le 16, Idéal du Rocher. Second le 14, King Opera. Troisième le 8, Inérite. Quatrième le 13, Just de Loison. Cinquième le 5, Gum du Poncelet. Le second choix le 3, le 10 et le 2. Et à vous la fortune!

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1: Il est 7h.
2: Bonjour à tous. À la une de l'actualité, les mobilisations féministes reprennent aujourd'hui en France pour réclamer une loi intégrale contre les violences sexuelles. Les associations demandent davantage de prévention, une meilleure protection des victimes et une justice spécialisée. Elles souhaitent aussi un entretien individuel pour chaque enfant de la maternelle au lycée. La mobilisation doit se poursuivre donc chaque lundi. Fabien Roussel sera candidat à la présidentielle de 2027. Le secrétaire national du Parti communiste l'a officialisé hier soir sur TF1 après avoir été désigné par les adhérents du Parti communiste français. Il promet un projet de rupture. En 2022, il avait obtenu 2,28% des voix. Des centaines de victimes du piratage du site des impôts lancent une action collective contre l'État. Elles demandent réparation après la fuite de leurs données personnelles qui a touché au moins 678 000 personnes. Maître Jérémy Roche est leur avocat. Il est spécialiste du droit des données personnelles.
3: Ce n'est pas une colère, mais on est plutôt sur une incompréhension. Pourquoi ne pas avoir protégé mes données? Je me retrouve victime, je dois agir contre l'État. Pourquoi c'est maintenant que le Premier ministre, par exemple, annonce qu'il va mettre en place, sous 15 jours, le plan qu'il avait annoncé en avril, etc. Oui, ça, par contre, ça passe pas. Moi, je propose une action indemnitaire, mais sachez que la motivation première de mes clients n'est pas financière. On est plus sur une reconnaissance d'une qualité de victime, en fait. La peur aussi éventuelle des usurpations d'identité. Les personnes qui ont un préjudice moral type anxiété. Et vous avez des personnes qui ont un dommage supérieur, notamment des patrimoines, on va dire 600 000, 700 000 euros, et donc qui se retrouvent en tête de liste de braquage, vol ou je ne sais quelle tentative d'arnaque.
2: Des propos recueillis par Virginie Quiénon, l'action collective devrait durer plusieurs années avant d'aboutir à un possible procès. Le risque incendie reste élevé dans plusieurs départements du sud de la France. Dans l'Aude, 225 hectares de végétation ont brûlé, mais le feu ne progresse plus. Dans les Pyrénées-Atlantiques, un autre incendie a détruit 105 hectares. Les secours restent également mobilisés en Ardèche et en Ariège. On passe au sport avec du football. La victoire du Paris FC en Ligue 1 hier soir sur le terrain de Marseille sur le score de 3-2. Les Marseillais ont pourtant égalisé par deux fois. Le Parisien Lassine Sinayoko a offert la victoire aux Franciliens avec un triplé. Après trois journées, Monaco est premier du classement. Le Paris FC deuxième à égalité avec Lyon. Marseille est dixième. Et puis en rugby, la première journée en top 14 ce week-end et La Rochelle a battu hier soir le Stade Toulousain sur le score de 30-27. Voilà pour l'essentiel de l'actualité. Passez un bon début de semaine.
4: Bonjour à tous, il est 7h03 ce lundi matin sur Zoom Radio, le son de la Dordogne et on démarre la semaine ensemble avec la météo préparée par Thomas Kotarski.
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7: Auditrice, auditeur de Zoom Radio, bien le bonjour. Voici votre bulletin météo complet pour votre lundi 7 septembre, le matin. Il faudra compter sur un ciel plutôt ensoleillé avec des passages nuageux. Et localement, ces derniers seront localement conséquents. Concernant le vent, il sera faible d'ouest avec des rafales allant jusqu'à 15 km par heure. Les températures s'échelonneront entre 17 et très localement 20 degrés. Pour ce lundi après-midi, ça devrait aller. Beaucoup de soleil, deux ou trois passages nuageux. Concernant le vent, il sera faible à modéré d'ouest à nord-ouest avec des rafales allant entre 15 et 25 km par heure. Les températures s'échelonneront entre 29 et 32 degrés. Et pour la soirée la nuit prochaine, les Périgourdins seront sous un ciel plutôt étoilé, mais devenant de plus en plus nuageux au fil des heures de la nuit. Voilà, c'est terminé pour aujourd'hui, en ce 250e jour de l'année. N'oubliez pas de faire une bise à toutes les Régines, ainsi que les Reines. Le lever du soleil pour ce lundi, 7h26, et celui-ci se couchera à 20h23. Et moi, je vous souhaite une excellente journée sur...
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1: Bon réveil, c'est lundi, le premier jour de la semaine, celui où tout devient possible, vos batteries se rechargent doucement, comme un téléphone qui aurait été branché juste à temps, les idées reviennent, les projets aussi, et cette petite étincelle dans le regard commence à se rallumer. On ne vous demande pas d'être au top hein, immédiatement, juste d'être là avec vous pour démarrer en douceur. Bienvenue et bon réveil dans l'Happy Morning.
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1: Voici le moment qu'on adore tous, le top 5 revient avec Amélia sur Zoom Radio. Bonjour Amélia.
2: Bonjour à tous, bonjour Chris. Et on commence avec les mensonges sur son régime alimentaire. Numéro 5, je fais attention sauf le week-end et le soir. Numéro 4, ça fait juste une petite portion dans une grande assiette. Numéro 3, je mange équilibré, pizza et salade, c'est équilibré. Numéro 2, c'est mon premier écart de la semaine, on est mardi. Et numéro 1, je compenserai demain, demain n'existe pas. Allez, selon la Fédération mondiale des régimes reportés, ces phrases n'engagent que ceux qui y croient en tout cas. Voilà, c'était le top 5.
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2: Bonjour à tous, l'horoscope de ce lundi, on débute avec les béliers. Vous êtes dans le brouillard ce matin, les béliers, vous allez mettre du temps à émerger.
3: Taureau, vous démarrez la semaine pied au plancher, vous êtes d'une efficacité redoutable.
4: Votre enthousiasme tire tout le monde vers le haut.
5: Gémeaux, vous savez comment faire plaisir à vos proches, vous allez les gâter aujourd'hui.
6: Cancer, vous avez profité du week-end pour vous reposer, vous attaquez donc la semaine avec de l'énergie à revendre.
7: Lion, vous êtes en conflit avec un proche, essayez d'avoir une discussion pour arranger les choses.
8: Les vierges, vous ferez preuve de sang-froid pour maîtriser une situation compliquée.
9: Vous recevrez de chaleureux remerciements.
10: Balance, vous gérez vos finances à merveille.
11: Vous avez de quoi voir venir.
12: Les scorpions, votre relation amoureuse va dans le bon sens.
13: Célibataire, vous allez faire une nouvelle rencontre.
14: Sagittaire, vous faites des miracles.
15: Au travail notamment, vos collègues sont très élogieux à votre égard.
16: Les Capricornes, vous avez l'esprit de compétition actuellement.
17: Cela vous tire vers le haut.
18: Verseau, vous prenez des décisions dans la précipitation.
19: Ce n'est pas la meilleure des solutions.
20: Et enfin les Poissons, un proche aura particulièrement envie de se confier et vous demandera conseil.
21: Vous répondrez évidemment présent.
22: Avec tout ça, belle journée, bon lundi.
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Bonjour, bonjour à tous. Nouvelle agression au centre de détention de Neuvik. Jeudi dernier, un surveillant contrôlé la cabine téléphonique tant un détenu s'en est pris à lui. L'homme s'est levé et lui a asséné un coup de poing au visage. 4 jours d'incapacité totale de travail pour l'agent. Maîtrisé par les collègues de la victime, l'auteur a été passé au quartier disciplinaire. Selon le syndicat Force Ouvrière Justice, c'est la 5e agression subie par les personnels de Neuvik depuis le début de l'été. Le 31 août déjà, un détenu qui refusait de quitter sa cellule avait donné un coup de tête à un des fonctionnaires. Il a été condamné vendredi à Périgueux à 6 mois de prison alors que sa sortie était prévue le 1er septembre. Et puis une série noire ensuite dans les rues de Périgueux. 3 accidents en moins de 10 heures. Jeudi vers 17h, boulevard Stalingrad, un scooter a percuté une Twingo qui s'engageait rue du Maréchal Gallieni. Le conducteur, 39 ans, souffre d'une possible fracture du pied. Vers 23h, à la rampe en sol, une voiture avec 3 personnes à bord a heurté un rond-point en construction. Puis dans la nuit de jeudi à vendredi, un automobiliste a terminé sur le toit, toujours boulevard de Stalingrad. Les deux conducteurs, 24 ans et 38 ans, ont été placés en garde à vue, positifs à l'alcool et pour l'un aux stupéfiants. À Trélissac, le maire a installé un radar pédagogique avenue Michel Grandon, une semaine après l'accident de moto qui a coûté la vie à 2 jeunes serveurs de 22 ans. L'appareil ne verbalise pas. Le maire Éric Fallot veut collecter des données sur les vitesses pour réclamer des aménagements à l'État et au département qui est propriétaire de la route. Et enfin, Périgueux a tenu samedi son forum des associations de 110 structures au stade François Rogieras. Le maire Michel Cadet a prévenu que la masse financière était contrainte et a demandé aux associations proches de se regrouper. C'est la fin de cette édition. Passez une excellente journée sur Zoom Radio.

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2: Bonjour, bonjour à tous. Direction le magnifique hippodrome de Cran et la clôture du Trophée Vert à l'occasion du Quintet Plus de ce lundi 7 septembre 2026. Il réunira 16 trotteurs bien connus des parieurs. La distance à parcourir sera de 2775 mètres et le départ prévu vers 13h55. En tête de notre sélection, le 16, Idéal du Rocher, cheval de classe, a repris de la fraîcheur en vue de cette épreuve. Il peut l'emporter. Suivi du 14, King Opera, doté d'une redoutable pointe de vitesse finale. Le 8, Inérite, sur la montante, il peut à belle cote prendre une place sur le podium. Le 13, Just de Loison, présenté rapproché pour l'occasion. Et enfin le 5, Gum du Poncelet, pris en note lors de sa dernière prestation. Il complétera notre sélection. Une sélection que vous pouvez retrouver sur ma chaîne YouTube Tom Kazak, les pronostics hippiques avec mes dernières minutes. Donc notre choix aujourd'hui, premier le 16, Idéal du Rocher. Second le 14, King Opera. Troisième le 8, Inérite. Quatrième le 13, Just de Loison. Cinquième le 5, Gum du Poncelet. Le second choix le 3, le 10 et le 2. Et à vous la fortune.
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2: Bonjour Clis, rebonjour à tous. Et aujourd'hui dans l'Happy Morning, l'étude scientifique qui ne sert à rien. L'université de Brown a mené cette étude d'ailleurs en 2006. Des volontaires ont senti des échantillons de flatulence. Les leurs et celles d'inconnus. Résultat, ont-elles l'air mieux à ses propres odeurs? Le cerveau les reconnaît comme familières et baisse le dégoût. C'est de l'évolution. Nos ancêtres devaient être identifiés certainement pour les dangers. Une odeur inconnue égale potentiel ennemi. Alors, votre paix, pas de danger, celui du voisin, alerte maximale. Merci la science.
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2: Et voilà, la première heure de l'Happy Morning touche à sa fin ce lundi, mais pas de panique, on enchaîne direct avec la deuxième. Bon réveil à ceux qui nous rejoignent, restez avec nous, la suite arrive très vite.
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1: Il est 8h.
2: Bonjour à tous. À la une de l'actualité, les mobilisations contre les violences sexuelles reprennent aujourd'hui en France. Des rassemblements sont prévus à 19h dans une quarantaine de grandes villes, à la veille de l'installation d'une commission spéciale à l'Assemblée pour examiner la proposition de loi intégrale contre les violences sexuelles. Un texte qui prévoit notamment de renforcer la prévention des violences faites aux enfants. Floriane Volt est porte-parole de la coalition féministe et enfantiste pour une loi intégrale.
3: Plus jamais ça, plus jamais les violences dans le périscolaire, plus jamais aussi les violences dans les familles, puisque 8 enfants sur 10 qui est victime de violences sexuelles est au sein de sa famille. Pourquoi il faut une loi intégrale? Parce que c'est une réponse à un système. Les violences, elles sont systémiques. Avec la loi intégrale, chaque enfant aura, de la maternelle jusqu'au lycée, un entretien individuel avec un professionnel spécialisé qui s'assure et qui détecte s'il peut être victime de violences. C'est quelque chose de très concret et je crois qu'aujourd'hui, tout le monde veut concrètement que les enfants soient protégés et qu'on puisse détecter les violences et donc éloigner les agresseurs.
2: Interview signée Jacques Terrance. Le procès de deux sympathisants de l'ultra-droite s'ouvre aujourd'hui devant les assises de Paris. Loïc Le Priol et Romain Bouvier sont jugés plus de 4 ans après la mort de Federico Martina Randburu. L'ancien rugbyman international argentin avait été tué par balle à Paris après une dispute. Fabien Roussel, candidat à la présidentielle de 2027. Le secrétaire national du Parti communiste l'a officialisé hier soir sur TF1 après avoir été désigné par les adhérents du parti. Il promet un projet de rupture. En 2022, il avait obtenu 2,28% des voix. En Allemagne, victoire historique de l'extrême droite. L'AFD atteint 44% en Saxe-Anhalt et se retrouve en tête des élections régionales. Une première depuis la Seconde Guerre mondiale. Elle devance les conservateurs, crédités de 17,5%. La chaleur persiste dans le sud de la France. 6 départements sont maintenus en vigilance orange canicule jusqu'à demain matin. L'Ardèche, l'Aude, la Drôme, le Gard, l'Hérault et le Vaucluse. Les températures pourraient encore approcher les 39 degrés aujourd'hui. On passe au sport avec du football et la victoire du Paris FC hier soir à Marseille en Ligue 1. Victoire 3-2 avec notamment un triplé du Parisien Lassine Sinayoko. Au classement après 3 journées, Monaco est premier, le Paris FC deuxième à égalité avec Lyon, Marseille est dixième. Et puis un record pour l'ultime édition du Z-Event, c'est l'événement caritatif organisé en ligne a récolté près de 33 millions d'euros de dons après 50 heures de direct. A passé un bon début de semaine.
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7: Auditrice, auditeur de Zoom Radio, bien le bonjour. Voici votre bulletin météo complet pour votre lundi 7 septembre. Le matin, il faudra compter sur un ciel plutôt ensoleillé avec des passages nuageux. Et localement, ces derniers seront localement conséquents. Concernant le vent, il sera faible d'ouest avec des rafales allant jusqu'à 15 km par heure. Les températures s'échelonneront entre 17 et très localement 20 degrés. Pour ce lundi après-midi, ça devrait aller. Beaucoup de soleil, 2 ou 3 passages nuageux. Concernant le vent, il sera faible à modéré, d'ouest à nord-ouest, avec des rafales allant entre 15 et 25 km par heure. Les températures s'échelonneront entre 29 et 32 degrés. Et pour la soirée la nuit prochaine, les Périgourdins seront sous un ciel plutôt étoilé, mais devenant de plus en plus nuageux au fil des heures de la nuit. Voilà, c'est terminé pour aujourd'hui, en ce 250e jour de l'année. N'oubliez pas de faire une bise à toutes les régines, ainsi que les reines. Le lever du soleil pour ce lundi, 7h26, et celui-ci se couchera à 20h23. Et moi, je vous souhaite une excellente journée sur...
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1: Bonjour à tous, dans l'actualité people du jour, Florent Pagny, son pompe pour garder la forme. À 64 ans, Florent Pagny ne laisse rien au hasard côté forme. Son secret, je fais mes 100 pompes par jour, a-t-il expliqué en précisant sa méthode. 5 séries de 20, histoire de ne pas finir à plat dès la première. Et lorsqu'il a commencé à perdre ses cheveux, même franchise, j'ai fait mes implants, sport, coup de pouce capillaire et zéro complexe. Florent Pagny, l'entretien est assumé jusqu'au bout. On se retrouve très vite avec d'autres Actu People. 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

0: et de Périgueux du 25 au 27 septembre. C'est le festival Fest Hoc au Silo avec au programme deux concerts avec El Cominero et Duba Mix et un apéro hoc gratuit pour s'initier aux danses et aux chants traditionnels d'hoc, d'ambiance conviviale et de festivité. Nous serons là avec un bar, restauration et animation pour les enfants. Et pour finir le mois, Chineur, notez la date, ça se passera le 28 septembre, le Vidéogrenier à Neuvic, au bord de l'Isle. De quoi flâner, dénicher, profiter des derniers beaux jours. Voilà de quoi bien terminer septembre en Périgord. Tout est sur notre site internet, bien sûr, et place à la musique sur Zoom Radio.
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2: Bonjour à tous, l'horoscope de ce lundi, on débute avec les béliers. Vous êtes dans le brouillard ce matin, les béliers, vous allez mettre du temps à émerger.
3: Taureau, vous démarrez la semaine pied au plancher, vous êtes d'une efficacité redoutable.
4: Votre enthousiasme tire tout le monde vers le haut.
5: Gémeaux, vous savez comment faire plaisir à vos proches, vous allez les gâter aujourd'hui.
6: Cancer, vous avez profité du week-end pour vous reposer, vous attaquez donc la semaine avec de l'énergie à revendre.
7: Lion, vous êtes en conflit avec un proche, essayez d'avoir une discussion pour arranger les choses.
8: Les vierges, vous ferez preuve de sang-froid pour maîtriser une situation compliquée, vous recevrez de chaleureux remerciements.
9: Balance, vous gérez vos finances à merveille, vous avez de quoi voir venir.
10: Les scorpions, votre relation amoureuse va dans le bon sens.
11: Célibataire, vous allez faire une nouvelle rencontre.
12: Sagittaire, vous faites des miracles.
13: Au travail notamment, vos collègues sont très élogieux à votre égard.
14: Les Capricornes, vous avez l'esprit de compétition actuellement.
15: Cela vous tire vers le haut.
16: Verseau, vous prenez des décisions dans la précipitation.
17: Ce n'est pas la meilleure des solutions.
18: Et enfin les Poissons, un proche aura particulièrement envie de se confier et vous demandera conseil.
19: Vous répondrez évidemment présent.
20: Avec tout ça, belle journée, bon lundi.

The Radio, bonjour, voici votre flash d'infos locale de ce lundi 7 septembre, cinquième agression de l'été au centre de détention de Neuvik. Jeudi dernier, détenu a frappé au visage un surveillant qui contrôlait les cabines téléphoniques. 4 jours d'incapacité totale de travail pour l'agent. Son agresseur, maîtrisé par les collègues de la victime, a été placé en quartier disciplinaire. Le syndicat Force Ouvrière Justice dénonce une série qui ne s'arrête pas. Le 31 août, un autre détenu avait donné un coup de tête à un fonctionnaire jugé à Périgueux. Il a écopé vendredi de 6 mois de prison et reste derrière les barreaux alors qu'il devait être libéré le 1er septembre. Et justice encore du côté du monde agricole. Rémi Domor, président de la Chambre d'agriculture de la Dordogne, était rejugé vendredi devant la cour d'appel de Limoges. Aux côtés du président national de la coordination rurale, Bertrand Vantaud, et de son homologue de la Haute-Vienne, tous trois sont poursuivis pour des propos injurieux envers les dépositaires de l'autorité publique lors d'une assemblée générale de l'agriculture périgrodine qui avait comparé le travail des services de l'État et du préfet à celui des gendarmes. 1940. Relaxé en première instance, il a vu le parquet faire appel. La relaxe a de nouveau été plaidée. Le délibéré sera rendu le 21 octobre prochain. Et puis à Périgueux, à présent, la directrice de l'école de Saint-Martin a bien fait sa rentrée. Elle était visée par une enquête administrative de l'inspection académique. Elle en est définitivement mise hors de cause. Et à présent, côté sport, pour finir, le CA Périgueux a lancé sa saison samedi soir en s'imposant à Rennes 17 à 24. Première victoire de l'année en national. En football, Trélissac a confirmé à l'extérieur à Sestas. Côté basket, en revanche, déception, le match de gala qui devait opposer demain Boulazac à l'étang Béarnais au Stadium d'Agen est annulé pour des raisons de forfait des Périgourdins. C'est la fin de cette édition. Passez une excellente journée sur The Radio.

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2: Bonjour, bonjour à tous. Direction le magnifique hippodrome de Cran et la clôture du trophée vert à l'occasion du Quintet Plus de ce lundi 7 septembre 2026. Il réunira 16 trotteurs bien connus des parieurs. La distance à parcourir sera de 2775 mètres et le départ prévu vers 13h55. En tête de notre sélection, le 16, Idéal du Rocher, cheval de classe, a repris de la fraîcheur en vue de cette épreuve. Il peut l'emporter. Celui du 14, King Opera, doté d'une redoutable pointe de vitesse finale. Le 8, Inérite, sur la montante, il peut à belle cote prendre une place sur le podium. Le 13, Just de Loison, présenté rapproché pour l'occasion. Et enfin le 5, Gum du Poncelet, pris en note lors de sa dernière prestation. Il complétera notre sélection. Une sélection que vous pouvez retrouver sur ma chaîne YouTube Tom Kazak, les pronostics hippiques avec mes dernières minutes. Donc notre choix aujourd'hui, premier le 16, Idéal du Rocher. Second le 14, King Opera. Troisième le 8, Inérite. Quatrième le 13, Just de Loison. Cinquième le 5, Gum du Poncelet. Le second choix le 3, le 10 et le 2. Et à vous la fortune!

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1: Bonjour à tous. Direction le record du monde inutile, aujourd'hui 96 cuillères, pas 95, pas 100 exactement, 96 cuillères en équilibre sur le corps humain, c'est le record du monde et il appartient à un Iranien. Comment a fait-il pour tenir 96 cuillères sur soi? D'abord, il faut comprendre le principe, les cuillères métalliques adhèrent à la peau grâce à un mélange de chaleur corporelle et d'humidité et de friction. C'est pas de la magie, hein, c'est la physique, enfin de la physique un peu bizarre. Le recordman a passé des heures à couvrir méthodiquement le visage. D'abord, front, joue, nez, menton, puis le cou, les épaules, la poitrine, le dos, les bras, les jambes. Chaque zone du corps exploitée au maximum de sa capacité cuillère portante. Faut pas bouger, hein, faut pas transpirer, faut pas éternuer non plus. Le moindre mouvement brusque et c'est l'avalanche de couverts. Le record précédent, 31 cuillères sur le visage uniquement, appartenait à un Serbe depuis 2013. Les Iraniens ont dû, pourquoi se limiter au visage? Ils ont eu raison. Il y a des entraînements pour ça, des techniques, des communautés en ligne, des passionnés d'équilibre de cuillères. Internet est un endroit merveilleux pour tout ça. Et puis la grande question, pourquoi? La réponse, parce que c'est possible. L'humanité a toujours voulu repousser les limites. Certains grimpent l'Everest, d'autres se couvrent de cuillères. Chacun son Everest. Le Guinness World Record a homologué ce record avec tout le sérieux qu'il mérite. Des juges, des témoins, des photos officielles. Un homme couvert de cuillères immortalisé pour l'éternité. Et puis dans 1000 ans, les archéologues se demanderont ce qui n'allait pas chez nous. Très belle journée.
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3: Il est 9h.
4: Bonjour à tous, à la une de l'actualité, les buralistes appellent à une manifestation nationale cette semaine. Ils dénoncent la hausse du prix du tabac qui favoriserait selon eux la contrebande et réclament un gel des taxes ainsi qu'un renforcement de la lutte contre la vente à la sauvette. Leur mouvement a reçu hier le soutien de Marine Le Pen. Les mobilisations contre les violences sexuelles reprennent aujourd'hui en France. Des rassemblements sont prévus à 19h dans une quarantaine de grandes villes à la veille de l'installation d'une commission spéciale à l'Assemblée pour examiner la proposition de loi intégrale contre les violences sexuelles. Un texte qui prévoit notamment de renforcer la prévention des violences faites aux enfants. Floriane Volt est porte-parole de la coalition féministe et enfantiste pour une loi intégrale.
5: Plus jamais ça, plus jamais les violences dans le périscolaire, plus jamais aussi les violences dans les familles, puisque 8 enfants sur 10 qui est victime de violences sexuelles l'est au sein de sa famille. Pourquoi il faut une loi intégrale? Parce que c'est une réponse à un système. Les violences, elles sont systémiques. Avec la loi intégrale, chaque enfant aura de la maternelle jusqu'au lycée un entretien individuel avec un professionnel spécialisé qui s'assure et qui détecte s'il peut être victime de violence. C'est quelque chose de très concret et je crois qu'aujourd'hui, tout le monde veut concrètement que les enfants soient protégés et qu'on puisse détecter les violences et donc éloigner les agresseurs.
4: Interview signée Jacques Terrance. La journaliste Marie Portolano, jugée aujourd'hui à Paris pour diffamation après une plainte de Pierre Ménès, l'ancien chroniqueur de Canal+, lui reproche deux passages dans son livre paru en 2024. Elle l'accuse notamment d'une atteinte sexuelle. Pierre Ménès doit lui-même être jugé en novembre pour ses faits présumés. La chaleur persiste dans le sud de la France. 6 départements sont maintenus en vigilance orange canicule jusqu'à demain matin. L'Ardèche, l'Aude, la Drôme, le Gard, l'Hérault et le Vaucluse. Les températures pourraient encore approcher les 39 degrés aujourd'hui. En Allemagne, victoire historique de l'extrême droite. L'AFD atteint 44% en Saxe-Anhalt et se retrouve en tête des élections régionales, une première depuis la Seconde Guerre mondiale. Elle devance les conservateurs, crédités de 17,5%. On passe au sport avec du tennis à l'US Open. Carlos Alcaraz poursuit sa montée en puissance. L'Espagnol a remporté cette nuit son 8e de finale en 3-7 contre Tommy Paul. Il est donc qualifié pour les quarts de finale où il va affronter un autre Américain, Ben Shelton. Et ce soir, place à Arthur Géa en 8e de finale. Le Français affronte un joueur néerlandais, match pas avant 22h30, heure française. Voilà pour l'essentiel de l'actualité. Passez une belle journée.
1: Bonne matinée à vous, hein. Il est 9h03 ce lundi. Voici la météo du jour avec Thomas Kotarski.
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8: Auditrice, auditeur de Zoom Radio, bien le bonjour. Voici votre bulletin météo complet pour votre lundi 7 septembre. Le matin, il faudra compter sur un ciel plutôt ensoleillé avec des passages nuageux et localement, ces derniers seront localement conséquents. Concernant le vent, il sera faible d'ouest avec des rafales allant jusqu'à 15 km par heure. Les températures s'échelonneront entre 17 et très localement 20 degrés. Pour ce lundi après-midi, ça devrait aller. Beaucoup de soleil, 2 ou 3 passages nuageux. Concernant le vent, il sera faible à modéré. D'ouest à nord-ouest, avec des rafales allant entre 15 et 25 km par heure. Les températures s'échelonneront entre 29 et 32 degrés. Et pour la soirée et la nuit prochaine, Les Périgourdins seront sous un ciel plutôt étoilé, mais devenant de plus en plus nuageux au fil des heures de la nuit. Voilà, c'est terminé pour aujourd'hui, en ce 250e jour de l'année. N'oubliez pas de faire une bise à toutes les régines, ainsi que les reines. Le lever du soleil pour ce lundi, 7h26, et celui-ci se couchera à 20h23. Et moi, je vous souhaite une excellente journée sur...
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0: Bonjour, bonjour à tous. Nouvelle agression au centre de détention de Neuvic. Jeudi dernier, un surveillant contrôlé la cabine téléphonique tentant détenu s'en est pris à lui. L'homme s'est levé et lui a asséné un coup de poing au visage. 4 jours d'incapacité totale de travail pour l'agent. Maîtrisé par les collègues de la victime, l'auteur a été passé au quartier disciplinaire. Selon le syndicat Force Ouvrière Justice, c'est la 5e agression subie par les personnels de Neuvic depuis le début de l'été. Le 31 août déjà, un détenu qui refusait de quitter sa cellule avait donné un coup de tête à un des fonctionnaires. Il a été condamné vendredi à Périgueux à 6 mois de prison alors que sa sortie était prévue le 1er septembre. Et puis une série noire ensuite dans les rues de Périgueux. 3 accidents en moins de 10 heures. Jeudi vers 17h, boulevard Stalingrad, un scooter a percuté une Twingo qui s'engageait rue du Maréchal Gallieni. Le conducteur, 39 ans, souffre d'une possible fracture du pied. Vers 23h, à la Rampinsol, une voiture avec 3 personnes à bord a heurté un rond-point en construction. Puis dans la nuit de jeudi à vendredi, un automobiliste a terminé sur le toit, toujours boulevard de Stalingrad. Les deux conducteurs, 24 ans et 38 ans, ont été placés en garde à vue, positifs à l'alcool et pour l'un aux stupéfiants. À Trélissac, le maire a installé un radar pédagogique avenue Michel Grandon, une semaine après l'accident de moto qui a coûté la vie à 2 jeunes serveurs de 22 ans. L'appareil ne verbalise pas. Le maire Éric Fallot veut collecter des données sur les vitesses pour réclamer des aménagements à l'État et au département qui est propriétaire de la route. Et enfin, Périgueux a tenu samedi son forum des associations. 210 structures au stade François Rogieras. Le maire Michel Cadet a prévenu que la masse financière était contrainte et a demandé aux associations proches de se regrouper. C'est la fin de cette édition. Passez une excellente journée sur Zoom Radio.
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2: Bonjour à tous, l'horoscope de ce lundi, on débute avec les béliers. Vous êtes dans le brouillard ce matin, les béliers, vous allez mettre du temps à émerger.
3: Taureau, vous démarrez la semaine pied au plancher, vous êtes d'une efficacité redoutable.
4: Votre enthousiasme tire tout le monde vers le haut.
5: Gémeaux, vous savez comment faire plaisir à vos proches, vous allez les gâter aujourd'hui.
6: Cancer, vous avez profité du week-end pour vous reposer, vous attaquez donc la semaine avec de l'énergie à revendre.
7: Lion, vous êtes en conflit avec un proche, essayez d'avoir une discussion pour arranger les choses.
8: Les vierges, vous ferez preuve de sang-froid pour maîtriser une situation compliquée.
9: Vous recevrez de chaleureux remerciements.
10: Balance, vous gérez vos finances à merveille.
11: Vous avez de quoi voir venir.
12: Les scorpions, votre relation amoureuse va dans le bon sens.
13: Célibataire, vous allez faire une nouvelle rencontre.
14: Sagittaire, vous faites des miracles.
15: Au travail notamment, vos collègues sont très élogieux à votre égard.
16: Les capricornes, vous avez l'esprit de compétition actuellement.
17: Cela vous tire vers le haut.
18: Verseau, vous prenez des décisions dans la précipitation.
19: Ce n'est pas la meilleure des solutions.
20: Et enfin les poissons, un proche aura particulièrement envie de se confier et vous demandera conseil.
21: Vous répondrez évidemment présent.
22: Avec tout ça, belle journée, bon lundi.

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1: Il est 10h.
2: Bonjour à tous, à la une de l'actualité, les buralistes appellent à une manifestation nationale cette semaine. Ils dénoncent la hausse du prix du tabac qui favoriserait selon eux la contrebande et réclament un gel des taxes ainsi qu'un renforcement de la lutte contre la vente à la sauvette. Leur mouvement a reçu hier le soutien de Marine Le Pen. Les mobilisations contre les violences sexuelles reprennent aujourd'hui en France. Des rassemblements sont prévus à 19h dans une quarantaine de grandes villes, à la veille de l'installation d'une commission spéciale à l'Assemblée pour examiner la proposition de loi intégrale contre les violences sexuelles. Un texte qui prévoit notamment de renforcer la prévention des violences faites aux enfants. Floriane Volt est porte-parole de la coalition féministe et enfantiste pour une loi intégrale.
3: Plus jamais ça, plus jamais les violences dans le périscolaire, plus jamais aussi les violences dans les familles, puisque 8 enfants sur 10 qui est victime de violences sexuelles est au sein de sa famille. Pourquoi il faut une loi intégrale? Parce que c'est une réponse à un système. Les violences, elles sont systémiques. Avec la loi intégrale, chaque enfant aura de la maternelle jusqu'au lycée un entretien individuel avec un professionnel spécialisé qui s'assure et qui détecte s'il peut être victime de violence. C'est quelque chose de très concret et je crois qu'aujourd'hui, tout le monde veut concrètement que les enfants soient protégés et qu'on puisse détecter les violences et donc éloigner les agresseurs.
2: Interview signée Jacques Terrance. La journaliste Marie Portolano, jugée aujourd'hui à Paris pour diffamation après une plainte de Pierre Ménès, l'ancien chroniqueur de Canal+, lui reproche deux passages dans son livre paru en 2024. Elle l'accuse notamment d'une atteinte sexuelle. Pierre Ménès doit lui-même être jugé en novembre pour ses faits présumés. La chaleur persiste dans le sud de la France. 6 départements sont maintenus en vigilance orange canicule jusqu'à demain matin. L'Ardèche, l'Aude, la Drôme, le Gard, l'Hérault et le Vaucluse. Les températures pourraient encore approcher les 39 degrés aujourd'hui. En Allemagne, victoire historique de l'extrême droite. L'AfD atteint 44% en Saxe-Anhalt et se retrouve en tête des élections régionales, une première depuis la Seconde Guerre mondiale. Elle devance les conservateurs, crédités de 17,5%. On passe au sport avec du tennis à l'US Open. Carlos Alcaraz poursuit sa montée en puissance. L'Espagnol a remporté cette nuit son 8e de finale en 3-7 contre Tommy Paul. Il est donc qualifié pour les quarts de finale où il va affronter un autre Américain, Ben Shelton. Et ce soir, place à Arthur Géa en 8e de finale. Le Français affronte un joueur néerlandais, match pas avant 22h30, heure française. Voilà pour l'essentiel de l'actualité. Passez une belle journée.
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6: Auditrices, auditeurs de Zoom Radio, bien le bonjour. Voici votre bulletin météo complet pour votre lundi 7 septembre. Le matin, il faudra compter sur un ciel plutôt ensoleillé avec des passages nuageux. Et localement, ces derniers seront localement conséquents. Concernant le vent, il sera faible d'ouest avec des rafales allant jusqu'à 15 km par heure. Les températures s'échelonneront entre 17 et très localement 20 degrés. Pour ce lundi après-midi, ça devrait aller. Beaucoup de soleil, 2 ou 3 passages nuageux. Concernant le vent, il sera faible à modéré d'ouest à nord-ouest avec des rafales allant entre 15 et 25 km par heure. Les températures s'échelonneront entre 29 et 32 degrés. Et pour la soirée la nuit prochaine, les Périgourdins seront sous un ciel plutôt étoilé, mais devenant de plus en plus nuageux au fil des heures de la nuit. Voilà, c'est terminé pour aujourd'hui, en ce 250e jour de l'année. N'oubliez pas de faire une bise à toutes les régines ainsi que les reines. Le lever du soleil pour ce lundi, 7h26. Et celui-ci se couchera à 20h23. Et moi, je vous souhaite une excellente journée sur...
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8: Bonjour à tous et bonne fête aux reines ce 7 septembre. Une bise pour elles. Susceptibles, coléreuses, quelque peu instables, elles ne sont pas faciles à vivre, fières, d'apparence hautaine. Ce sont des femmes énergiques et courageuses que rien n'arrête. Elles sont travailleuses, mais leur dispersion émousse leur efficacité. Que s'est-il passé ce 7 septembre ? Eh bien, en 1964, fondation de la République populaire du Congo. 1991, en tennis, Monica Seles remporte les internationaux de Flushing Meadows. Un an plus tard, Antenne 2 et France 3 changent de logo et deviennent France 2 et France 3. 1998, création du moteur de recherche Google. 1999, sortie de prison du militant José Bové, président de la Confédération paysanne après 20 jours de détention. 2002, première traversée féminine de la Méditerranée en planche à voile par Raffaella Le Gouvelot de l'île de Frioul en France. Et puis en 2007, cérémonie d'ouverture de la Coupe du monde de rugby avec le match France-Argentine. Voici les naissances célèbres. Vera Zvonareva, joueuse de tennis russe. Mathieu Gonnet, pianiste, compositeur et arrangeur. Nous avons aussi Marcel Desailly, footballeur. Pierre-Paul Jacques, alias Pierre Villemay, né à Paris, chanteur punk et reggae. La chanteuse américaine Gloria Gaynor et le journaliste de télé Henri Sagnier. Le dicton du jour qui va refermer cette éphéméride. À la Sainte-Reine, sème tes graines. Sur ce, très bonne journée, à demain.
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9: Aujourd'hui, direction l'Amazonie péruvienne où une découverte minuscule mais fascinante vient d'être annoncée. Une nouvelle espèce de grenouille venimeuse. Oui, elle s'appelle Ranitomeya awata, un nom un peu barbare pour une créature qui ne mesure que 15 mm, soit à peine plus qu'un grain de riz. Mais attention, malgré sa taille, cette grenouille est loin d'être inoffensive. Elle est colorée, toxique et surtout unique. Unique parce qu'elle fait partie d'un genre bien particulier, le genre Ranitomeya, connu pour ses couleurs éclatantes, rouge, bleu, jaune et un comportement reproductif assez surprenant. Myriam, tu nous en dis plus ?
10: Exactement, chez ces grenouilles, ce sont les mâles qui font le boulot. Ils recrutent plusieurs femelles sur un même site de reproduction et veillent ensuite sur les œufs. Le tout se passe dans les forêts de bambou guadoua où les cavités des tiges remplies d'eau de pluie servent de berceau naturel aux têtards.
9: Et donc c'est dans le parc national Alto Purus, à la frontière entre le Pérou et le Brésil, que cette minuscule grenouille a été observée. Une zone protégée, difficile d'accès mais essentielle pour préserver ce type d'espèce.
10: Oui, cette découverte rappelle à quel point ces réserves naturelles sont précieuses. L'Amazonie abrite encore une part immense de biodiversité que l'on ne connaît pas, une espèce sur 10 connue sur Terre.
9: Alors, chaque espèce découverte comme Ranitomeya awata est donc un nouveau maillon de ce puzzle vivant et un rappel de l'urgence à protéger ces forêts menacées.

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2: Bonjour à tous, l'horoscope de ce lundi, on débute avec les béliers. Vous êtes dans le brouillard ce matin, les béliers, vous allez mettre du temps à émerger.
3: Taureau, vous démarrez la semaine pied au plancher, vous êtes d'une efficacité redoutable.
4: Votre enthousiasme tire tout le monde vers le haut.
5: Gémeaux, vous savez comment faire plaisir à vos proches, vous allez les gâter aujourd'hui.
6: Cancer, vous avez profité du week-end pour vous reposer, vous attaquez donc la semaine avec de l'énergie à revendre.
7: Lion, vous êtes en conflit avec un proche, essayez d'avoir une discussion pour arranger les choses.
8: Les vierges, vous ferez preuve de sang-froid pour maîtriser une situation compliquée, vous recevrez de chaleureux remerciements.
9: Balance, vous gérez vos finances à merveille, vous avez de quoi voir venir.
10: Les scorpions, votre relation amoureuse va dans le bon sens.
11: Célibataire, vous allez faire une nouvelle rencontre.
12: Sagittaire, vous faites des miracles.
13: Au travail notamment, vos collègues sont très élogieux à votre égard.
14: Les capricornes, vous avez l'esprit de compétition actuellement.
15: Cela vous tire vers le haut.
16: Verseau, vous prenez des décisions dans la précipitation. Ce n'est pas la meilleure des solutions.
17: Et enfin les poissons, un proche aura particulièrement envie de se confier et vous demandera conseil.
18: Vous répondrez évidemment présent.
2: Avec tout ça, belle journée, bon lundi.
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1: Bonjour à tous, dont l'info insolite du jour, un avion mis en vente aux enchères à partir de 10 euros, mais avec un très gros défaut. Un avion dont le propriétaire ne donne plus de nouvelles est mis en vente aux enchères du côté de Séville, en Espagne, avec une mise de départ à 10 euros. De nombreux potentiels acquéreurs se sont dit intéressés par l'offre, même si l'engin ne peut pas aujourd'hui voler. S'il y a bien affaire pour les passionnés d'aéronautique à ne pas manquer, c'est bel et bien celle-ci. Un avion a été mis aux enchères pour un prix de départ de 10 euros et une caution fixée à 50 centimes. Le gestionnaire espagnol des aéroports et de la navigation aérienne organise donc cet événement. Mais comme beaucoup d'offres alléchantes, il y a un loup. Ici, c'est l'état de l'avion. N'est-on pas entretenu depuis un long moment, cet appareil n'est pas en état de voler. Il est très mauvais état. Malgré cela, nombreux sont ceux qui ont fait part de leur intérêt pour ce petit avion. Après la réception de nombreux courriers, il a été décidé d'organiser une vente aux enchères. Celle-ci va se dérouler prochainement dans un protocole strict. Les participants devront remplir un dossier d'appel d'offres. L'appareil est pour l'heure stationné à l'aéroport de Séville, là où il aura lieu donc le dépouillement des offres. Si l'engin connaît un tel sort, c'est tout simplement parce que son propriétaire ne donne plus de nouvelles. Comme nous n'avons pas réussi à joindre qui que ce soit, l'aéroport a annoncé la situation de cet appareil à 3 reprises au journal officiel de l'État, a expliqué le porte-parole. Reste à savoir qui sera le nouveau propriétaire de cet avion. Dans le registre des offres à ne pas manquer, il y a ces maisons siciliennes vendues pour 1 euro symbolique. Elles sont évidemment à restaurer, coûteront plusieurs milliers d'euros en travaux. Mais l'objectif pour l'île italienne et de parvenir à redynamiser ces petits villages. En tous les cas, la même histoire pour cet avion. On se retrouve très vite avec d'autres infos insolites.
2: Dans la série de romans Bretzel et beurre salé, voici un nouveau savoureux cozy crime de Margot et Jean Lemoal à la mode bretonne qui s'intitule « La vengeance est un plat qui se mange froid ». Une grosse production internationale va venir tourner à Locmaria. Tous les habitants du village breton sont euphoriques à cette annonce. Et pourtant, rien ne se passe comme prévu. Soisig Dumuret, la pharmacienne choisie en urgence pour interpréter un second rôle, est retrouvée assassinée dans une loge. Sa mort est-elle liée au tournage du film ou aux élections municipales qui se préparent, opposant deux clans qui se sont déclarés la guerre ? Bien sûr, notre drôle et attachante Cathy Wald, accompagnée de son amoureux journaliste Yann Lemeur, se retrouve entraînée dans l'enquête, allant jusqu'à Rome pour dénicher des indices auprès d'un célèbre producteur de cinéma. C'est une aventure pleine de surprises et de rebondissements qui mêle vie locale, 7e art et road trip culturel dans la magnifique capitale italienne. « La vengeance est un plat qui se mange froid » de Margot et Jean Lemoal est paru chez Calman Lévy.

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1: Bonjour à tous, aujourd'hui gros plan sur Vincent Delerme. Figure de la chanson française contemporaine, Vincent Delerme est un auteur, compositeur et interprète originaire de Rouen. Né d'un papa professeur et d'une maman illustratrice, il suit un cursus scolaire brillant et décroche aisément une maîtrise de lettres. Fort de cette aisance avec les mots, il écrit et entonne ses premières chansons sur les petites scènes rouennaises. Profondément attiré par la musique, il ne tarde pas à écumer les cabarets et les bars de la capitale pour partager ses textes. Très vite, en tous les cas, repéré, Vincent Delerme chante en première partie de Thomas Fersen et enregistre son premier album éponyme en 2002. Il y évoque avec simplicité, humour et ironie les manèges du quotidien. L'artiste surprend et amuse. Il se voit attribuer la même année une victoire de la musique dans la catégorie album révélation. Toujours d'un œil un brin cynique, Vincent Delerme confirme sa griffe en 2004. Il poursuit sur sa lancée en 2005 avec l'album Les piqûres d'araignée, dont les arrangements sont confiés à un Suédois. En 2006, il se lance dans une troisième tournée, encore et toujours entouré des grandes pointures de la chanson et de la comédie. Côté cœur, il épouse le 8 juin 2025 Virginie, sa compagne depuis 20 ans. Ensemble, ils ont deux fils, Sacha et Simon. On se retrouve très vite avec d'autres infos.

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4: Bonjour à tous et bon début de semaine sur Zoom Radio, votre radio en Dordogne où j'ai le plaisir de vous accompagner pour votre émission Chut, on écoute la télé, la quotidienne. Avec au sommaire aujourd'hui, eh bien le programme télé de votre soirée de ce lundi, on va parler de l'actu média bien sûr, et puis on va également vous parler de l'actualité des tournages en France. Alors c'est parti.
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4: Et on démarre tout de suite avec votre soirée télé de ce lundi 7 septembre avec France 2 ce soir qui programmera le grand final de sa série Le Rouge et le Noir avec Victor Belmondo, Virginie Ledoyen et Camille Raza. Sur France 3, Commissaire Dupin avec Pasquale Aliardi qui va vous être proposé, c'est le 12e épisode de la saison 1. Et puis sur Canal Plus ce soir, Gomorra, les origines avec le grand final de la saison 1 de votre série italienne avec les épisodes 5 et 6. Sur France 4, Les Trésors du Paris haussmannien. Sur France 5, Thalassa Aventure Extrême présenté par Diego Bunel qui vous emmènera aux Philippines. Sur M6, L'amour est dans le pré et c'est toujours le Tour de France de nos agriculteurs qui ont fait appel à l'émission pour leur rencontre pour trouver l'âme sœur et c'est le début des séjours à la ferme pour nos agriculteurs. Et puis sur Arte ce soir, Terreur aveugle avec Mia Farrow. Sur LCP, L'Europe des fronts populaires de Laurence Jourdan. Et puis sur W9, Kingsman Service Secret. Et puis ce soir sur RMC Découverte, 11 septembre 2001, le jour où le monde a basculé. Et puis notre coup de cœur de ce soir, il va à TF1 qui va programmer sa toute nouvelle série inédite La Cible avec Thomas Sisley, Faux Auto, l'histoire d'Hugo Meyer, garde du corps qui vit mal son divorce avec son ex-femme et le jour où il doit fêter l'anniversaire de son fils, son ex-femme et ses enfants sont kidnappés.
6: Donc on reprend depuis le début, monsieur Meyer. Où sont votre femme et les enfants ?
7: Léa, t'es où ?
8: On a été enlevés par deux hommes, ils sont armés, je sais pas ce qu'ils veulent, ils nous ont rien dit.
9: Dans un cas de kidnapping, on a 48 heures pour les retrouver.
7: Léa !
10: Faire confiance à la police, ils vont les retrouver.
9: Mais la police, ils pensent que c'est moi le coupable.
10: Il est garde du corps. Il a pas du tout le profil d'un kidnappeur.
7: Je veux juste retrouver ma famille. Aidez-moi, putain ! Aidez-moi !
9: Vous voyez pas qu'on essaye de me piéger ?
10: Ça va trop loin, Hugo, là.
9: Ma famille, elle est où ?
11: Inédit, La Cible, votre nouvelle série avec Thomas Sisley et Faux Auto, bientôt sur TF1.
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4: Et dans l'infomédia de ce lundi, en tournage de mi-mai à début juillet 2025 à Martigues et dans sa région ainsi qu'à Aix-en-Provence, les 4 épisodes de la série La Mère et l'Assassin arrivent enfin sur France Télévisions alors que la série est disponible depuis début août sur la plateforme France.tv. La série arrive donc lundi prochain 21h10 sur France 2. On y retrouve le parcours de Morgane Jourdan, la quarantaine qui mène une vie bien réglée avec son mari restaurateur. Samuel et leurs deux filles adolescentes, Océane et Alizée, professeur devenu principal principale d'un collège, elle jongle entre son travail exigeant et sa vie de famille. Et tout bascule lorsque Océane, 17 ans, disparaît soudainement après une soirée où elle a surpris sa mère dans une situation compromettante avec Hugo Benec, son professeur de sport. Morgane, rongée par l'angoisse et la culpabilité, se lance à corps perdu dans la recherche de sa fille. Et très vite, son mari Samuel découvre sa liaison avec Hugo, ce qui fracture le couple et perturbe leur fille cadette. L'enquête menée par la capitaine Chloé Rousseau révèle alors qu'Océane entretenait une relation ambiguë avec Hugo. A-t-elle été victime d'un prédateur en la personne de son prof d'EPS Hugo Benec? Au casting, on y retrouve Hélène de Fougerolles, Florent Père ou encore François-David Cardonnel et Juliette Delacroix, avec à la réalisation Sandra Perrin.
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4: Et dans l'actualité des tournages cette semaine, la dernière veillée est en tournage actuellement pour France Télévisions à Brantôme en Périgord. Une réalisation de Charlet Monsara avec Alice Taglioni et Léonie Simaga. À l'été 2005, dans les collines du Périgord, un camp scout est marqué par plusieurs événements inquiétants avant que 5 jeunes garçons ne disparaissent mystérieusement. 20 ans plus tard, une ancienne cheftaine, confrontée à une crise personnelle et spirituelle, retrouve une gendarme aujourd'hui gradée. Ensemble, elle décide de rouvrir cette affaire jamais élucidée, convaincue que l'un des enfants pourrait avoir survécu. La Meute est également en tournage dès ce 9 septembre, dès mercredi à Saint-Savin dans les Hautes-Pyrénées. Une mini-série policière de 4 fois 52 minutes où l'histoire d'une policière qui se retrouve confrontée à une enquête particulièrement complexe au cœur des Pyrénées. L'affaire se déroule dans un territoire où la présence des loups exacerbe les tensions entre habitants, tandis que rivalité locale et lutte de pouvoir viennent compliquer l'enquête. La série est présentée comme un thriller policier de nature utilisant les grands espaces pyrénéens et la question de la cohabitation entre l'homme et le loup comme éléments centraux. Et puis la vie scolaire également, la série Ça y est en tournage, réalisée par Mehdi Idir, à qui l'on doit déjà évidemment le film. On va retrouver l'univers d'un établissement scolaire situé dans les Framboisins à Saint-Denis, avec des élèves, enseignants et personnels confrontés aux difficultés du quotidien, mais aussi à leurs rêves, leurs espoirs et leur histoire personnelle. La série conserve le mélange qui avait fait le succès du film, humour, émotion et réalisme social, et le tout porté par un casting de fou avec Zita Enro ou encore Soufiane Guerab, Moussa Mansali, Redouane Bougueraba, Alban Ivanov et Marie-Julie Baup. Le tout dirigé par David Bertrand et Tamara Kozo.
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4: Et on termine comme chaque jour avec les anniversaires de stars. Alors, qui peut bien être né le même jour que moi, un 7 septembre? Eh bien, c'est le cas de Cartman, par exemple, qui aujourd'hui a 48 ans et plus jeune que moi en plus, hein, le salaud. On a également Maud Fontenoy, l'exploratrice qui fête aujourd'hui ses 49 ans. Joyeux anniversaire également à Mathieu Gonnet, le répétiteur de la Starac, fête aujourd'hui ses 54 ans. Et puis joyeux anniversaire à l'actrice Camille Japy, qui fête aujourd'hui ses 58 ans.
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4: 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Sur ce, je vous souhaite une belle matinée à l'écoute de nos programmes et je vous donne rendez-vous tout à l'heure à 12h30 pour la deuxième diffusion de notre quotidienne. À tout à l'heure.
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1: Il est 11h.
2: Bonjour à tous, à la une de l'actualité, faire contribuer les retraités les plus aisés pour réaliser des économies dans le budget 2027. C'est ce qu'envisage le gouvernement. Le ministre de l'économie, Roland Lescure, confirme deux pistes ce matin. Moins revaloriser les pensions les plus élevées par rapport à l'inflation ou revoir l'abattement fiscal de 10%. Il précise qu'aucune décision n'est encore prise. Le projet de loi des finances doit être déposé dans un mois au Parlement. Des centaines de victimes du piratage du site des impôts lancent une action collective contre l'État. Elle demande réparation après la fuite de leurs données personnelles qui a touché au moins 678 000 personnes. Maître Jérémy Roche est leur avocat. Il est spécialiste du droit des données personnelles.
3: Ce n'est pas une colère, mais on est plutôt sur une incompréhension. Pourquoi ne pas avoir protégé mes données? Je me retrouve victime, je dois agir contre l'État. Pourquoi c'est maintenant que le Premier ministre, par exemple, annonce qu'il va mettre en place, sous 15 jours, le plan qu'il avait annoncé en avril, etc. Oui, ça, par contre, ça passe pas. Moi, je propose une action indemnitaire, mais sachez que la motivation première de mes clients n'est pas financière. On est plus sur une reconnaissance d'une qualité de victime, en fait. La peur aussi éventuelle des usurpations d'identité. Les personnes qui ont un préjudice moral type anxiété. Et vous avez des personnes qui ont un dommage supérieur, notamment des patrimoines, on va dire 600 000, 700 000 euros, et donc qui se retrouvent en tête de liste de braquage, vol ou je ne sais quelle tentative d'arnaque.
2: Des propos recueillis par Virginie Quénon. Des mobilisations aux quatre coins de la France contre les violences sexuelles. Des rassemblements sont prévus ce soir à 19h. Une commission spéciale doit être installée demain à l'Assemblée nationale pour examiner une proposition de loi intégrale. Elle prévoit notamment de renforcer la prévention des violences faites aux enfants, notamment après l'affaire Liana, collégienne de 11 ans retrouvée morte et violée en juin dernier. Plus de 4 ans après la mort de Federico Martin Aramburu, le procès de ses meurtriers présumés s'ouvre aujourd'hui à Paris. L'ancien international argentin de rugby avait été abattu en mars 2022 après une altercation dans un café. Deux militants d'ultra-droite, Loïc Le Priol et Romain Bouvier, sont les principaux accusés. Le procès doit durer jusqu'au 25 septembre. Du sport, du tennis, c'est le dernier Français encore en lice à l'US Open. Arthur Géa affronte un joueur néerlandais, Botic van de Zonsloop, en huitième de finale. Match pas avant 22h30, heure française. Et puis hier, Carlos Alcaraz a battu en 3-7 Tommy Paul. L'Espagnol est qualifié pour les quarts de finale. Et en football, la Ligue 2 ce soir, la suite et la fin de la cinquième journée. Nantes, dernier du classement, reçoit Nancy. Les Canaries visent une première victoire en championnat, match à 20h45. Belle journée à tous. 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
1: Bonjour, bonjour à tous. Direction le magnifique hippodrome de Cran et la clôture du Trophée Vert à l'occasion du Quintet Plus de ce lundi 7 septembre 2026. Il réunira 16 trotteurs bien connus des parieurs. La distance à parcourir sera de 2775 mètres et le départ prévu vers 13h55. En tête de notre sélection, le 16, Idéal du Rocher, cheval de classe, a repris de la fraîcheur en vue de cette épreuve. Il peut l'emporter. Suivi du 14, King Opera, doté d'une redoutable pointe de vitesse finale. Le 8, Inérite, sur la montante, il peut à belle cote prendre une place sur le podium. Le 13, Just de Loison, présenté rapproché pour l'occasion. Et enfin le 5, Gum du Poncelet, pris en note lors de sa dernière prestation. Il complétera notre sélection. Une sélection que vous pouvez retrouver sur ma chaîne YouTube Tom Kazak, les pronostics hippiques avec mes dernières minutes. Donc notre choix aujourd'hui, premier le 16, Idéal du Rocher. Second le 14, King Opera. Troisième le 8, Inérite. Quatrième le 13, Just de Loison. Cinquième le 5, Gum du Poncelet. Le second choix, le 3, le 10 et le 2. Et à vous la fortune!

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1: Bonjour à tous, dans l'actualité people du jour, Florent Pagny son pompe pour garder la forme. À 64 ans, Florent Pagny ne laisse rien au hasard côté forme. Son secret, je fais mes 100 pompes par jour, a-t-il expliqué en précisant sa méthode. 5 séries de 20, histoire de ne pas finir à plat dès la première. Et lorsqu'il a commencé à perdre ses cheveux, même franchise, j'ai fait mes implants, sport, coup de pouce capillaire et zéro complexe. Florent Pagny, l'entretien est assumé jusqu'au bout. On se retrouve très vite avec d'autres Actu People.

Zoom Radio, bonjour, voici votre flash d'infos locale de ce lundi 7 septembre, cinquième agression de l'été au centre de détention de Neuvik. Jeudi dernier, détenu a frappé au visage un surveillant qui contrôlait les cabines téléphoniques, 4 jours d'incapacité totale de travail pour l'agent. Son agresseur, maîtrisé par les collègues

0: de la victime a été placé en quartier disciplinaire. Le syndicat Force Ouvrière Justice dénonce une série qui ne s'arrête pas. Le 31 août, un autre détenu avait donné un coup de tête à un fonctionnaire jugé à Périgueux. Il a écopé vendredi de 6 mois de prison et reste derrière les barreaux alors qu'il devait être libéré le 1er septembre. Et justice encore du côté du monde agricole. Rémi Domor, président de la Chambre d'agriculture de la Dordogne, était rejugé vendredi devant la cour d'appel de Limoges. Aux côtés du président national de la coordination rurale, Bertrand Vantot, et de son homologue de la Haute-Vienne, tous trois sont poursuivis pour des propos injurieux envers les dépositaires de l'autorité publique lors d'une assemblée générale de l'agriculture périgrodine qui avait comparé le travail des services de l'État et du préfet à celui des gendarmes. 1940. Relaxé en première instance, il a vu le parquet faire appel. La relaxe a de nouveau été plaidée. Le délibéré sera rendu le 21 octobre prochain. Et puis à Périgueux, à présent, la directrice de l'école de Saint-Martin a bien fait sa rentrée. Elle était visée par une enquête administrative de l'inspection académique. Elle en est définitivement mise hors de cause. Et à présent, côté sport, pour finir, le CA Périgueux a lancé sa saison samedi soir en s'imposant à Rennes 17 à 24. Première victoire de l'année nationale en football. Trélissac a confirmé à l'extérieur à Sestas. Côté basket, en revanche, déception, le match de gala qui devait opposer demain Boulazac à l'étang Béarnais au Stadium d'Agen est annulé pour des raisons de forfait des Périgourdins. C'est la fin de cette édition. Passez une excellente journée sur Zoom Radio.
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2: Bonjour à tous, les programmes télé, la télévision pour ce soir lundi. On débute avec la chaîne TF1 qui nous propose ce soir la série La Cible, diffusée dès 21h10. À la même heure sur France 2, la série Le Rouge et le Noir. Sur France 3, la série Commissaire Dupin, diffusée toujours à 21h10. Sur France 5, ce soir, le magazine Thalassa, Aventures Extrêmes, dès 21h05. Dès 21h10, ce soir, sur la chaîne M6, rendez-vous avec l'émission L'Amour et dans le pré. Sur la chaîne TMC, rendez-vous avec le film Fast and Furious, diffusé dès 21h25. Sur la chaîne Gulli, rendez-vous avec le film Brice 3, diffusé dès 21h05. Et enfin, rendez-vous par exemple ce soir sur la chaîne T18 avec le film Dans la brume électrique à partir de 20h55. Avec tout ça, bonne soirée télé.

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1: Bonjour à tous. Dans l'actualité musicale du jour, on parle d'Angèle. Angèle dévoile Une seule vie, son tout nouveau single. La chanteuse offre depuis quelques jours un titre inédit à ses fans intitulé Une seule vie. Son troisième morceau en moins de 6 mois qui annonce donc la sortie de son nouvel album cet automne. On ne l'arrête plus après des semaines de teasing et de messages codés autour de son prochain album Instant, attendu le 16 octobre prochain. La star belge dévoile une toute nouvelle chanson nommée Une seule vie. Avec ce titre, elle signe sa troisième sortie en 6 mois. Annoncé, le morceau déjà en téton surfe sur la nouvelle era d'Angèle qui cible l'univers électro. Comme à son habitude, Angèle parle de sujets actuels et les troubles de la jeunesse dans un monde qui s'écoule toujours plus vite. On note également une certaine Caroline Polachek, autrice, compositrice, interprète américaine de renom, qui partage donc le morceau avec Angèle. Angèle a également choisi de faire appel au groupe belge Soul Wax qui navigue entre rock, électro, house et techno pour animer le titre Trop. Tout ça à découvrir à partir du 16 octobre prochain. Nouvel album d'Angèle qui sera donc le troisième opus de l'artiste belge. On se retrouve très vite avec d'autres actualités musicales.

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2: Bonjour à tous, à la une de l'actualité, faire contribuer les retraités les plus aisés pour réaliser des économies dans le budget 2027. C'est ce qu'envisage le gouvernement. Le ministre de l'économie, Roland Lescure, confirme deux pistes ce matin. Moins revaloriser les pensions les plus élevées par rapport à l'inflation ou revoir l'abattement fiscal de 10%. Il précise qu'aucune décision n'est encore prise. Le projet de loi des finances doit être déposé dans un mois au Parlement. Des centaines de victimes du piratage du site des impôts lancent une action collective contre l'État. Elle demande réparation après la fuite de leurs données personnelles qui a touché au moins 678 000 personnes. Maître Jérémy Roche est leur avocat, il est spécialiste du droit des données personnelles.
3: Ce n'est pas une colère, mais on est plutôt sur une incompréhension. Pourquoi ne pas avoir protégé mes données? Je me retrouve victime, je dois agir contre l'État. Pourquoi c'est maintenant que le Premier ministre, par exemple, annonce qu'il va mettre en place, sous 15 jours, le plan qu'il avait annoncé en avril, etc. Oui, ça, par contre, ça passe pas. Moi, je propose une action indemnitaire, mais sachez que la motivation première de mes clients n'est pas financière. On est plus sur une reconnaissance d'une qualité de victime, en fait. La peur aussi éventuelle des usurpations d'identité. Les personnes qui ont un préjudice moral type anxiété. Et vous avez des personnes qui ont un dommage supérieur, notamment des patrimoines, on va dire 600 000, 700 000 euros, et donc ils se retrouvent en tête de liste de braquage, vol ou je ne sais quelle tentative d'arnaque.
2: Des propos recueillis par Virginie Quénon. Des mobilisations aux quatre coins de la France contre les violences sexuelles. Des rassemblements sont prévus ce soir à 19h. Une commission spéciale doit être installée demain à l'Assemblée nationale pour examiner une proposition de loi intégrale. Elle prévoit notamment de renforcer la prévention des violences faites aux enfants, notamment après l'affaire Liana, collégienne de 11 ans retrouvée morte et violée en juin dernier. Plus de 4 ans après la mort de Federico Martin Aramburu, le procès de ses meurtriers présumés s'ouvre aujourd'hui à Paris. L'ancien international argentin de rugby avait été abattu en mars 2022 après une altercation dans un café. Deux militants d'ultra-droite, Loïc Le Priol et Romain Bouvier, sont les principaux accusés. Le procès doit durer jusqu'au 25 septembre. Du sport, du tennis, c'est le dernier Français encore en lice à l'US Open. Arthur Géa affronte un joueur néerlandais, Botic van de Zonsloop, en huitième de finale. Match pas avant 22h30, heure française. Et puis hier, Carlos Alcaraz a battu en 3-7 Tommy Paul. L'Espagnol est qualifié pour les quarts de finale. Et en football, la Ligue 2 ce soir, la suite et la fin de la cinquième journée. Nantes, dernier du classement, reçoit Nancy. Les Canaries visent une première victoire en championnat, match à 20h45. Belle journée à tous.
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1: Bonjour, bonjour à tous. Direction le magnifique hippodrome de Cran et la clôture du Trophée Vert à l'occasion du Quintet Plus de ce lundi 7 septembre 2026. Il réunira 16 trotteurs bien connus des parieurs. La distance à parcourir sera de 2775 mètres et le départ prévu vers 13h55. En tête de notre sélection, le 16, Idéal du Rocher, cheval de classe, a repris de la fraîcheur en vue de cette épreuve. Il peut l'emporter. Suivi du 14, King Opera, doté d'une redoutable pointe de vitesse finale. Le 8, Inérite, sur la montante, il peut à belle cote prendre une place sur le podium. Le 13, Just de Loison, présenté rapproché pour l'occasion. Et enfin le 5, Gum du Poncelet, pris en note lors de sa dernière prestation. Il complétera notre sélection. Une sélection que vous pouvez retrouver sur ma chaîne YouTube Tom Kazak, les pronostics hippiques avec mes dernières minutes. Donc notre choix aujourd'hui, premier le 16, Idéal du Rocher. Second le 14, King Opera. Troisième le 8, Inérite. Quatrième le 13, Just de Loison. Cinquième le 5, Gum du Poncelet. Le second choix le 3, le 10 et le 2. Et à vous la fortune!

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0: Bonjour, bonjour à tous. Nouvelle agression au centre de détention de Neuvillic. Jeudi dernier, un surveillant contrôlé la cabine téléphonique tant en détenu s'en est pris à lui. L'homme s'est levé et lui a asséné un coup de poing au visage. 4 jours d'incapacité totale de travail pour l'agent. Maîtrisé par les collègues de la victime, l'auteur a été passé au quartier disciplinaire. Selon le syndicat Force Ouvrière Justice, c'est la 5e agression subie par les personnels de Neuvillic depuis le début de l'été. Le 31 août déjà, un détenu qui refusait de quitter sa cellule avait donné un coup de tête à un des fonctionnaires. Il a été condamné vendredi à Périgueux à 6 mois de prison alors que sa sortie était prévue le 1er septembre. Et puis une série noire, ensuite dans les rues de Périgueux, 3 accidents en moins de 10 heures. Jeudi vers 17h, boulevard Stalingrad, un scooter a percuté une Twingo qui s'engageait rue du Maréchal Gallieni. Le conducteur, 39 ans, souffre d'une possible fracture du pied. Vers 23h, à la rampe en sol, une voiture avec 3 personnes à bord a heurté un rond-point en construction. Puis dans la nuit de jeudi à vendredi, un automobiliste a terminé sur le toit, toujours boulevard de Stalingrad. Les 2 conducteurs, 24 ans et 38 ans, ont été placés en garde à vue, positif à l'alcool et pour l'un aux stupéfiants. À Trélissac, le maire a installé un radar pédagogique avenue Michel Grandon, une semaine après l'accident de moto qui a coûté la vie à 2 jeunes serveurs de 22 ans. L'appareil ne verbalise pas. Le maire Éric Fallot veut collecter des données sur les vitesses pour réclamer des aménagements à l'État et au département qui est propriétaire de la route. Et enfin, Périgueux a tenu samedi son forum des associations, 210 structures au stade François Rogieras. Le maire Michel Cadet a prévenu que la masse financière était contrainte et a demandé aux associations proches de se regrouper. C'est la fin de cette édition. Passez une excellente journée sur Zoom Radio.
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5: Bonjour à tous et bon début de semaine sur Zoom Radio, votre radio en Dordogne où j'ai le plaisir de vous accompagner pour votre émission Chute en écoute la télé, la quotidienne. Avec au sommaire aujourd'hui, eh bien le programme télé de votre soirée de ce lundi, on va parler de l'actu média bien sûr, et puis on va également vous parler de l'actualité des tournages en France. Alors c'est parti.
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5: Et on démarre tout de suite avec votre soirée télé de ce lundi 7 septembre avec France 2 ce soir qui programmera le grand final de sa série Le Rouge et le Noir avec Victor Belmondo, Virginie Ledoyen et Camille Raza. Sur France 3, Commissaire Dupin avec Pasquale Aliardi qui va vous être proposé, c'est le 12e épisode de la saison 1. Et puis sur Canal Plus ce soir, Gomorra, les origines avec le grand final de la saison 1 de votre série italienne avec les épisodes 5 et 6. Sur France 4, Les Trésors du Paris Haussmannien. Sur France 5, Thalassa Aventure Extrême présenté par Diego Bunel qui vous emmènera aux Philippines. Sur M6, L'Amour est dans le Pré et c'est toujours le Tour de France de nos agriculteurs qui ont fait appel à l'émission pour leur rencontre pour trouver l'âme sœur et c'est le début des séjours à la ferme pour nos agriculteurs. Et puis sur Arte ce soir, Terreur aveugle avec Mia Farrow. Sur LCP, L'Europe des fronts populaires de Laurence Jourdan. Et puis sur W9, Kingsman Service Secret. Et puis ce soir sur RMC Découverte, 11 septembre 2001, le jour où le monde a basculé. Et puis notre coup de cœur de ce soir, il va à TF1 qui va programmer sa toute nouvelle série inédite, La Cible, avec Thomas Sisley, Faux Auto, l'histoire d'Hugo Meyer, garde du corps qui vit mal son divorce avec son ex-femme et le jour où il doit fêter l'anniversaire de son fils, son ex-femme et ses enfants sont kidnappés.
7: Donc on reprend depuis le début, monsieur Meyer. Où sont votre femme et les enfants ?
8: Léa, t'es où?
9: On a été enlevés par deux hommes, ils sont armés, je sais pas ce qu'ils veulent, ils nous ont rien dit.
10: Dans un cas de kidnapping, on a 48 heures pour les retrouver.
8: Léa!
11: Faire confiance à la police, ils vont les retrouver.
10: Mais la police, ils pensent que c'est moi le coupable.
11: Il est garde du corps. Il a pas du tout le profil d'un kidnappeur.
8: Je veux juste retrouver ma famille. Aidez-moi, putain! Aidez-moi!
10: Vous voyez pas qu'on essaye de me piéger?
11: Ça va trop loin, Hugo, là.
10: Ma famille, elle est où?
12: Inédit. La cible, votre nouvelle série avec Thomas Sisley et Fovoto, bientôt sur TF1.
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5: Et dans l'infomédia de ce lundi, en tournage de mi-mai à début juillet 2025 à Martigues et dans sa région ainsi qu'à Aix-en-Provence, les 4 épisodes de la série La Mère et la 500 arrivent enfin sur France Télévisions alors que la série est disponible depuis début août sur la plateforme France.tv. La série arrive donc lundi prochain 21h10 sur France 2. On y retrouve le parcours de Morgane Jourdan, la quarantaine qui mène une vie bien réglée avec son mari restaurateur. Samuel et leurs deux filles adolescentes, Océane et Alizée. Professeur devenu principale d'un collège, elle jongle entre son travail exigeant et sa vie de famille et tout bascule lorsque Océane, 17 ans, disparaît soudainement après une soirée où elle a surpris sa mère dans une situation compromettante avec Hugo Bénec, son professeur de sport. Morgane, rongée par l'angoisse et la culpabilité, se lance à corps perdu dans la recherche de sa fille et très vite son mari Samuel découvre sa liaison avec Hugo, ce qui fracture le couple et perturbe Alizée, leur fille cadette. L'enquête menée par la capitaine Chloé Rousseau révèle alors qu'Océane entretenait une relation ambiguë avec Hugo. A-t-elle été victime d'un prédateur en la personne de son prof d'EPS Hugo Bénec? Au casting, on y retrouve Hélène de Fougerolles, Florent Père ou encore François-David Cardonnel et Juliette Delacroix avec à la réalisation Sandra Perrin.
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5: Et dans l'actualité des tournages cette semaine, la dernière veillée est en tournage actuellement pour France Télévisions à Brantôme en Périgord. Une réalisation de Charlet Monsara avec Alice Taglioni et Léonie et Simaga. À l'été 2005, dans les collines du Périgord, un camp scout est marqué par plusieurs événements inquiétants avant que 5 jeunes garçons ne disparaissent mystérieusement. 20 ans plus tard, une ancienne cheftaine, confrontée à une crise personnelle et spirituelle, retrouve une gendarme aujourd'hui gradée. Ensemble, elle décide de rouvrir cette affaire jamais élucidée, convaincue que l'un des enfants pourrait avoir survécu. La Meute est également en tournage dès ce 9 septembre, dès mercredi à Saint-Savin dans les Hautes-Pyrénées. Une mini-série policière de 4 fois 52 minutes où l'histoire d'une policière qui se retrouve confrontée à une enquête particulièrement complexe au cœur des Pyrénées. L'affaire se déroule dans un territoire où la présence des loups exacerbe les tensions entre habitants, tandis que rivalité locale et lutte de pouvoir viennent compliquer l'enquête. La série est présentée comme un thriller policier de nature utilisant les grands espaces pyrénéens et la question de la cohabitation entre l'homme et le loup comme éléments centraux. Et puis la vie scolaire, également la série Ça y est en tournage, réalisée par Mehdi Idir, à qui l'on doit déjà évidemment le film. On va retrouver l'univers d'un établissement scolaire situé dans les Framboisins à Saint-Denis, avec des élèves, enseignants et personnels confrontés aux difficultés du quotidien, mais aussi à leurs rêves, leurs espoirs et leur histoire personnelle. La série conserve le mélange qui avait fait le succès du film, humour, émotion et réalisme social, et le tout porté par un casting de fou avec Zita Enro ou encore Soufiane Guerab, Moussa Mansali, Redouane Bougueraba, Alban Ivanov et Marie-Julie Baupe. Le tout dirigé par David Bertrand et Tamara Kozo.
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5: Et on termine comme chaque jour avec les anniversaires de stars. Alors, qui peut bien être né le même jour que moi, un 7 septembre? Eh bien, c'est le cas de Cartman, par exemple, qui aujourd'hui a 48 ans et plus jeune que moi en plus, hein, le salaud. On a également Maud Fontenoy, l'exploratrice qui fête aujourd'hui ses 49 ans. Joyeux anniversaire également à Mathieu Gonnet, le répétiteur de la Starac, fête aujourd'hui ses 54 ans. Et puis, joyeux anniversaire à l'actrice Camille Japy, qui fête aujourd'hui ses 58 ans.
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5: 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Sur ce, il ne me reste plus qu'à vous souhaiter un bon appétit si vous êtes à table, une très belle après-midi à l'écoute de nos programmes sur Zoom Radio. Puis je vous dis à ce soir, 18h, pour l'événement de la semaine. Chut, on écoute la télé, l'hebdo, à ce soir.
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2: Il est 13h.
3: Bonjour à tous, à la une de l'actualité, un nouveau record de chaleur pour un mois de septembre en France. Hier, on a relevé 40,3 degrés dans le Tarn. Le précédent record était de 40,2 degrés enregistré dans les Landes en septembre 2022. On attend une accalmie dès aujourd'hui avec une baisse des températures à l'ouest du pays. François Hollande assure qu'il ne gênera pas le candidat choisi par la gauche pour la présidentielle de 2027. L'ancien chef de l'État confirme ce lundi qu'il participera à la primaire organisée en octobre par le Parti Socialiste et Place Publique. Il affirme ne pas être candidat à ce stade et dévoilera sa décision finale en décembre. 1 milliard d'euros sur 5 ans pour soutenir la filière de l'image. La France et la Corée du Sud ont annoncé la création du partenariat Lumière. L'annonce a été faite par Emmanuel Macron lors du sommet Lumière à Saint-Paul-de-Vence dans les Alpes-Maritimes. Ce fonds doit soutenir la création et la souveraineté culturelle. La journaliste Marie Portolano est jugée à Paris pour diffamation envers Pierre Ménès. L'ancien chroniqueur de Canal+, lui reproche deux passages de son livre paru en 2024, dans lesquels elle l'accuse notamment d'une atteinte sexuelle en 2016, des faits que Pierre Ménès conteste fermement. Ils sont plutôt satisfaits de leur travail, mais beaucoup pensent déjà à changer de voie. Plus d'un tiers des jeunes actifs souhaitent se réorienter professionnellement. Un paradoxe étudié par le CEREC qui pointe notamment la précarité et la flexibilité du marché du travail. Julie Pierret.
4: Oui, plus d'un jeune actif sur 5 cherche déjà un autre emploi en parallèle de son poste actuel. Et lorsqu'ils envisagent une reconversion, 92% veulent changer de métier, 84% de secteur. Pour expliquer cette envie de bouger, les chercheurs avancent plusieurs pistes. D'abord, un système scolaire français qui pousse à choisir très tôt son orientation et laisse donc peu de place à une expérimentation. Ensuite, la précarité en début de carrière. Les moins de 25 ans sont davantage concernés par les CDD, l'intérim et les stages. Enfin, leurs conditions de travail sont souvent plus compliquées avec davantage de métiers pénibles.
3: Merci Julie. Le marché du soleil à Marseille va fermer définitivement ses portes. La justice a confirmé la fermeture de cette galerie de la Porte d'Aix après la saisie de près de 200 000 articles contrefaits au mois de février. Le propriétaire, lui, a été condamné à 4 ans de prison avec sursis. Un mot de football, la Fédération belge de foot ne soutiendra pas Gianni Infantino dans sa candidature pour un nouveau mandat à la présidence de la FIFA en mars 2027, en cause notamment un manque de transparence et des critiques sur sa gouvernance. La Belgique rejoint donc la Suède, l'Écosse et l'Italie. Voilà pour l'actualité, bon après-midi à tous.
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2: Il est 14h.
3: Bonjour à tous, à la une de l'actualité, un nouveau record de chaleur pour un mois de septembre en France. Hier, on a relevé 40,3 degrés dans le Tarn. Le précédent record était de 40,2 degrés enregistré dans les Landes en septembre 2022. On attend une accalmie dès aujourd'hui avec une baisse des températures à l'ouest du pays. François Hollande assure qu'il ne gênera pas le candidat choisi par la gauche pour la présidentielle de 2027. L'ancien chef de l'État confirme ce lundi qu'il participera à la primaire organisée en octobre par le Parti Socialiste et Place Publique. Il affirme ne pas être candidat à ce stade et dévoilera sa décision finale en décembre. 1 milliard d'euros sur 5 ans pour soutenir la filière de l'image. La France et la Corée du Sud ont annoncé la création du partenariat Lumière. L'annonce a été faite par Emmanuel Macron lors du sommet Lumière à Saint-Paul-de-Vence dans les Alpes-Maritimes. Ce fonds doit soutenir la création et la souveraineté culturelle. La journaliste Marie Portolano est jugée à Paris pour diffamation envers Pierre Ménès. L'ancien chroniqueur de Canal+ lui reproche deux passages de son livre paru en 2024 dans lesquels elle l'accuse notamment d'une atteinte sexuelle en 2016, des faits que Pierre Ménès conteste fermement. Ils sont plutôt satisfaits de leur travail, mais beaucoup pensent déjà à changer de voie. Plus d'un tiers des jeunes actifs souhaitent se réorienter professionnellement. Un paradoxe étudié par le CEREC qui pointe notamment la précarité et la flexibilité du marché du travail. Julie Pierret.
4: Oui, plus d'un jeune actif sur cinq cherche déjà un autre emploi en parallèle de son poste actuel. Et lorsqu'ils envisagent une reconversion, 92% veulent changer de métier, 84% de secteur. Pour expliquer cette envie de bouger, les chercheurs avancent plusieurs pistes. D'abord, un système scolaire français qui pousse à choisir très tôt son orientation et laisse donc peu de place à une expérimentation. Ensuite, la précarité en début de carrière. Les moins de 25 ans sont davantage concernés par les CDD, l'intérim et les stages. Enfin, leurs conditions de travail sont souvent plus compliquées avec davantage de métiers pénibles.
3: Merci Julie. Le marché du soleil à Marseille va fermer définitivement ses portes. La justice a confirmé la fermeture de cette galerie de la Porte d'Aix après la saisie de près de 200 000 articles contrefaits au mois de février. Le propriétaire, lui, a été condamné à 4 ans de prison avec sursis. Un mot de football, la Fédération belge de foot ne soutiendra pas Gianni Infantino dans sa candidature pour un nouveau mandat à la présidence de la FIFA en mars 2027. En cause notamment un manque de transparence et des critiques sur sa gouvernance. La Belgique rejoint donc la Suède, l'Écosse et l'Italie. Voilà pour l'actualité. Bon après-midi à tous.
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1: Bonjour à tous, dans l'actualité musicale du jour, on parle d'Angèle. Angèle dévoile Une seule vie, son tout nouveau single. La chanteuse offre depuis quelques jours un titre inédit à ses fans intitulé Une seule vie. Son troisième morceau en moins de 6 mois qui annonce donc la sortie de son nouvel album cet automne. On ne l'arrête plus après des semaines de teasing et de messages codés autour de son prochain album Instagram.

0: Attendu le 16 octobre prochain, la star belge dévoile une toute nouvelle chanson nommée « Une seule vie ». Avec ce titre, elle signe sa troisième sortie en 6 mois. Annoncé, le morceau déjà en téton surfe sur la nouvelle era d'Angèle qui cible l'univers électro. Comme à son habitude, Angèle parle de sujets actuels et les troubles de la jeunesse dans un monde qui s'écoule toujours plus vite. On note également une certaine Caroline Polacek, autrice, compositrice, interprète américaine de renom qui partage donc le morceau avec Angèle. Angèle a également choisi de faire appel au groupe belge Soul Wax qui navigue entre rock, électro, house et techno pour animer le titre Trop. Tout ça à découvrir à partir du 16 octobre prochain. Nouvel album d'Angèle qui sera donc le troisième opus de l'artiste belge. On se retrouve très vite avec d'autres actualités musicales.
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1: Il est 15h.
2: Bonjour à tous, à la une de l'actualité, les buralistes se mobilisent en France cette semaine pour réclamer le gel du prix du tabac. Ils demandent l'arrêt de l'indexation du paquet de cigarettes sur l'inflation face à un trafic qu'ils jugent grandissant. Six manifestations sont organisées dans le pays, notamment demain à Givors et Saverne, puis mercredi à Salon de Provence. Contrairement aux affirmations du ministre de l'Éducation la semaine dernière, il manque encore des professeurs dans les écoles. Selon les syndicats d'enseignants, les équipes sont encore incomplètes dans près de 69% des établissements scolaires. Pour Sophie Vénétité, co-secrétaire du SNES-FSU, c'est un scandale national.
3: Très concrètement, ça veut dire que des élèves ont commencé leur année scolaire sans... Il leur manquait des professeurs. Parfois, il manquait aussi des psychologues de l'Éducation nationale. Ce n'est pas normal, ça devrait être un scandale national que la 7e puissance du monde n'arrive pas à recruter suffisamment de personnes pour encadrer les élèves. Ces chiffres, ils sont aussi, et peut-être d'abord, le bilan de tout le quinquennat. Il ne s'est pas passé une année sans qu'il manque de professeurs ou d'autres personnels. C'est le quinquennat de la pénurie. Donc il y a urgence à ce qu'enfin nos métiers soient revalorisés, que les conditions de travail soient améliorées. Ça montre quel est l'état catastrophique dans lequel est l'Éducation nationale aujourd'hui.
2: Des propos recueillis par Mylène Debac, plusieurs syndicats de la fonction publique appellent à la grève le 29 septembre. Une récolte de vin historiquement faible se profile cette année en France. Les vendanges devraient produire moins de 34 millions d'hectolitres, c'est 17% sous la moyenne des 5 dernières années. La sécheresse et les canicules l'ont pénalisé les rendements. Mais à l'inverse de la tendance nationale, le Languedoc-Roussillon devrait progresser de 5% sur un an. Le légionnaire français enlevé en Colombie a réussi à échapper à ses ravisseurs. José Olgé Melochari était retenu par des dissidents des ex-FARC depuis son enlèvement le 6 août. Après son évasion, il a passé 4 jours dans la nature avant de rejoindre seul un poste de police. Le caporal a ensuite été hospitalisé et reste sous observation. Israël menace l'autorité palestinienne d'une guerre totale, et ça en cas d'une préparation d'une attaque similaire à celle du 7 octobre contre les colonies en Cisjordanie occupées. Le ministre de la Défense affirme avoir demandé à l'armée de s'y préparer. Cette déclaration intervient après une attaque au couteau contre un colon israélien. L'assaillant palestinien a été tué par des militaires. Et puis, 7 Emmy Awards pour le show de Bad Bunny au Super Bowl. Le chanteur portoricain devient l'artiste le plus récompensé pour un spectacle de mi-temps de l'événement devant Lady Gaga. Sa prestation avait décroché 9 nominations. Les récompenses ont été remises ce week-end avant la cérémonie principale des Emmys prévue le 14 septembre. Fin de ce flash, excellent après-midi à tous.
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1: Bonjour à tous, dont l'actualité people du jour. Florent Pagny, son pompe pour garder la forme. À 64 ans, Florent Pagny ne laisse rien au hasard côté forme. Son secret, je fais mes 100 pompes par jour, a-t-il expliqué en précisant sa méthode. 5 séries de 20, histoire de ne pas finir à plat dès la première. Et lorsqu'il a commencé à perdre ses cheveux, même franchise, j'ai fait mes implants, sport, coup de pouce capillaire et zéro complexe. Florent Pagny, l'entretien est assumé jusqu'au bout. On se retrouve très vite avec d'autres Actu People.
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0: Bonjour et bienvenue sur Zoom Radio, le soleil d'Ordogne, un nouveau recette fin d'après-midi du jeudi avec Simir Musique et Privo sorti en Périgord. 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
1: Salut à tous, destination Rome pour cette nouvelle carte postale. Capitale de l'Italie, Rome est la ville la plus peuplée et la plus étendue du pays. Située dans la région du Latium, Rome se trouve au centre de l'Italie. Elle est formée de 7 collines dont le point culminant atteint 120 mètres de hauteur. Elle dispose d'un fantastique patrimoine culturel et architectural, en particulier dans le centre-ville, classé au patrimoine mondial de l'UNESCO. Ce dernier est l'un des centres historiques les plus grands au monde. Les visiteurs se rendront principalement à la place Saint-Pierre de Rome, à la basilique Saint-Pierre, à la chapelle Sixtine, aux chambres de Raphaël, au musée Pio Clementino et à la Pinacothèque. Ne manquez pas les fontaines de Naïade, du Triton, de Trévis et celle de la Barcassia. Les sites comme la place et le palais de Venise, les forums impériaux, le Colisée et l'arc de Constantin, la maison dorée, le forum romain, la colline de Palatin, le cirque Maxime, la colline du Capitole et le théâtre de Marcellus valent également le détour. Enfin, il est intéressant de rapporter de l'huile d'olive, des vêtements et accessoires de mode et des vins à consommer bien sûr avec modération. A très bientôt pour une autre carte postale.

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2: 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Ce sont les journées européennes du patrimoine dans toute la Dordogne, avec les châteaux, les abbayes, les monuments et puis des lieux d'ordinaire fermés hein, qui vous ouvrent leurs portes. Le plus souvent, c'est gratuit. Et là, dans quelques instants, on file vers un site surprenant du côté de Périgueux.
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Et voici le rendez-vous annoncé il y a quelques instants, du 7 juin septembre. L'aéroport de Périgueux-Bastillac ouvre ses portes de 9h à 18h. En entrée libre, avions historiques, véhicules anciens, restauration sur place. Et puis, on a même des vols en montgolfière qui vous seront proposés par l'aéroclub. Une sortie en tout cas hors du commun. Et ça se passe avec Zoom Radio.

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1: Il est 16h.
2: Bonjour à tous, à la une de l'actualité, les buralistes se mobilisent en France cette semaine pour réclamer le gel du prix du tabac. Ils demandent l'arrêt de l'indexation du paquet de cigarettes sur l'inflation face à un trafic qu'ils jugent grandissant. Six manifestations sont organisées dans le pays, notamment demain à Givors et Saverne, puis mercredi à Salon de Provence. Contrairement aux affirmations du ministre de l'Éducation la semaine dernière, il manque encore des professeurs dans les écoles. Selon les syndicats d'enseignants, les équipes sont encore incomplètes dans près de 69% des établissements scolaires. Pour Sophie Vénétité, co-secrétaire du SNES-FSU, c'est un scandale national.
3: Très concrètement, ça veut dire que des élèves ont commencé leur année scolaire sans... Il leur manquait des professeurs. Parfois, il manquait aussi des psychologues de l'éducation nationale. Ce n'est pas normal. Ça devrait être un scandale national que la 7e puissance du monde n'arrive pas à recruter suffisamment de personnes pour encadrer les élèves. Ces chiffres, ils sont aussi, et peut-être d'abord, le bilan de tout le quinquennat. Il ne s'est pas passé une année sans qu'il manque de professeurs ou d'autres personnels. C'est le quinquennat de la pénurie. Donc il y a urgence à ce qu'enfin nos métiers soient revalorisés, que les conditions de travail soient améliorées. Ça montre quel est l'état catastrophique dans lequel est l'éducation nationale aujourd'hui.
2: Des propos recueillis par Mylène Debac, plusieurs syndicats de la fonction publique appellent à la grève le 29 septembre. Une récolte de vin historiquement faible se profile cette année en France. Les vendanges devraient produire moins de 34 millions d'hectolitres, c'est 17% sous la moyenne des 5 dernières années. La sécheresse et les canicules ont pénalisé les rendements, mais à l'inverse de la tendance nationale, le Languedoc-Roussillon devrait progresser de 5% sur un an. Le légionnaire français enlevé en Colombie a réussi à échapper à ses ravisseurs. José Olgué Melochari était retenu par des dissidents des ex-FARC depuis son enlèvement le 6 août. Après son évasion, il a passé 4 jours dans la nature avant de rejoindre seul un poste de police. Le caporal a ensuite été hospitalisé et reste sous observation. Israël menace l'autorité palestinienne d'une guerre totale, et ça en cas d'une préparation d'une attaque similaire à celle du 7 octobre contre les colonies en Cisjordanie occupées. Le ministre de la Défense affirme avoir demandé à l'armée de s'y préparer. Cette déclaration intervient après une attaque au couteau contre un colon israélien. L'assaillant palestinien a été tué par des militaires. Et puis, 7 Emmy Awards pour le show de Bad Bunny au Super Bowl. Le chanteur portoricain devient l'artiste le plus récompensé pour un spectacle de mi-temps de l'événement devant Lady Gaga. Sa prestation avait décroché 9 nominations. Les récompenses ont été remises ce week-end avant la cérémonie principale des Emmys prévue le 14 septembre. Fin de ce flash, excellent après-midi à tous.
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Vous êtes sur Zoom Radio, le son d'Adordogne, on repart pour une heure de musique et de bonnes idées de sortie sur Ondéla sur les 94.8 en Ribéracois et Sud-Charente et 93.6 en Périgueux et Bergerac.

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0: Restez avec nous sur Zoom Radio, cap sur le Moyen-Âge, en Périgord noir, le château de Castelnau domine la vallée de la Dordogne, une forteresse, son musée de la guerre au Moyen-Âge, des catapultes grandeur nature et des démonstrations pour les petits et les grands. Et dans quelques instants, on file pour ses rivales juste en face.
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Zoom Radio, direction Beynac et Cazenac, l'un des plus beaux châteaux de la Dordogne, perché sur la falaise au-dessus de la rivière. La forteresse offre une vue à couper le souffle et vous plonge dans mille histoires. C'est un incontournable du Périgord noir à découvrir.

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1: Il est 17h.
2: Bonjour à tous, à la une de l'actualité, les pompiers sont en grève à partir de demain partout en France. Après un été particulièrement éprouvant marqué par les incendies et la canicule, plusieurs syndicats dénoncent un système à bout de souffle et demandent plus de moyens. Le préavis court jusqu'au 20 octobre, date du vote à l'Assemblée de la première partie du projet de loi de finances. Un changement radical de température attendu cette semaine. Après les 40 degrés relevés localement ce week-end, on va perdre jusqu'à 15 degrés en 48 heures. Mercredi, les maximales seront comprises entre 18 et 24 degrés sur une grande partie du pays. Une fraîcheur temporaire puisque les températures repartiront à la hausse dès jeudi. Deux personnes séquestrées à leur domicile à Nice hier sur fond de crypto-monnaie. Une mère et son fils ont été pris pour cible par deux individus cagoulés qui ont dérobé plusieurs objets et les codes d'un compte en crypto estimé à 25 000 $. Le parquet de Nice a ouvert une enquête. 1 milliard d'euros sur 5 ans pour soutenir le cinéma et plus largement la filière de l'image. C'est l'investissement annoncé par la France et la Corée du Sud. Emmanuel Macron l'a dévoilé tout à l'heure à Saint-Paul-de-Vence dans les Alpes-Maritimes à l'ouverture d'un sommet international Lumière consacré à l'avenir du cinéma. Mylène Debac.
3: Oui, ce milliard d'euros doit financer le partenariat Lumière, une initiative franco-sud-coréenne destinée à soutenir la création et la souveraineté culturelle. L'annonce a été faite par Emmanuel Macron devant les participants au sommet international dans le sud de la France. Le chef de l'État veut renforcer la coopération entre Paris et Séoul autour de la filière de l'image, un secteur confronté, selon lui, à de profondes transformations. Emmanuel Macron cite notamment le développement de l'intelligence artificielle et le poids grandissant des plateformes.
2: Merci Mylène. Face à ces bouleversements, le président français appelle également à mettre en place un nouveau multiréalisme pour défendre le cinéma à l'échelle mondiale. C'était une réaction attendue de la part du chancelier allemand. Friedrich Merz se dit particulièrement choqué après la victoire historique de l'extrême droite dans le centre du pays. L'AfD s'est imposée dimanche lors de l'élection régionale. Friedrich Merz reconnaît une part de responsabilité dans cette défaite et promet de poursuivre ses réformes. Enfin, Kylian Mbappé croit plus que jamais au Ballon d'Or. À 27 ans, le capitaine de l'équipe de France estime que cette année pourrait être la bonne pour décrocher le trophée. Sacré meilleur buteur de la dernière Coupe du Monde avec 10 buts, Mbappé n'a encore jamais remporté le Ballon d'Or. La cérémonie aura lieu le 26 octobre prochain à Londres. Voilà pour l'actualité. Bon après-midi à tous. 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

0: Bonsoir à tous sur Zoom Radio, voici la météo pour demain, mardi 8 septembre. Demain, les températures oscilleront entre 17 et 28 degrés. Le soleil dominera sur Vert, Ribérac et Rouffignac-Saint-Cernin-de-Réac, avec un ciel bien dégagé. Montignac et Périgueux profiteront aussi de ce temps ensoleillé. Côté vent, il soufflera faiblement, autour de 15 km/h, direction nord-ouest ou ouest. Voilà pour la météo de demain. Belle soirée à vous.
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Dernière heure ensemble sur Zoom Radio, le son de la Dordogne, encore de la musique et quelques belles sorties à glisser dans votre semaine. On vous accompagne sur le 89 dans le canton vernois, 95.9 en Périgord-Nois et sur zoomradio.fr. Bon lundi.

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Et on continue sur Zoom Radio, place au panorama avec du côté de Vézac, les jardins suspendus de Marquessac qui vous accompagnent et qui vous accueillent en journée sur 6 km d'allée depuis taillé à la main, un belvédère et une vue splendide sur la vallée de la Dordogne. Et puis Tokyo Fuelzostro, direction les bons plans également du côté de la Bastille Perchée sur Zoom Radio.

Et voici la Bastille de Drancier sur Zoom Radio, d'homme accroché à sa falaise au-dessus de la Dordogne. Ses repères, puis c'est le VLN de Pierre Bleraud également, sa halle et sa grotte sous le village. Et surtout ce panorama qui emporte à des kilomètres. En tout cas, c'est l'un des plus beaux villages de France qu'on vous fait découvrir hein, sur Zoom Radio.

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0: la fin de ce lundi sur Doom Radio, le son d'Adordone. Merci d'avoir été là. On se retrouve le même mardi. Manœuvre pour de nous au Tiff Trépi de Nouvelle Sortie. En tout cas, bonne soirée. Attention, on se dit.
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1: Il est 18h.
2: Bonsoir à tous, à la une de l'actualité. Après la chaleur exceptionnelle du week-end, les températures vont dégringoler en France. Le mercure va perdre jusqu'à 15 degrés d'ici mercredi selon les régions. Les maximales ne dépasseront pas 24 degrés sur une grande partie du pays. Mais ce coup de frais sera plutôt bref, la chaleur devrait revenir à partir de vendredi. Nouveau rendez-vous judiciaire pour François Bayrou dès mercredi. L'ancien Premier ministre sera jugé en appel à Paris dans l'affaire des assistants parlementaires du Modem. Soupçonné de complicité de détournement de fonds publics, il avait été relaxé en première instance en 2024. Édouard Philippe veut créer un état d'urgence pour le narcotrafic. En déplacement à Alès, dans le Gard, le candidat à la présidentielle propose de s'inspirer de la lutte contre le terrorisme. Dans certaines zones, ce dispositif permettrait notamment des perquisitions et l'utilisation de la reconnaissance faciale. 45 personnes ont été placées en quarantaine cet été en France après la détection d'un cas d'antivirus des Andes. Le patient, un adolescent franco-argentin, avait consulté le CHU de Limoges avant de voyager en Normandie puis en Espagne. Parmi les cas contacts figurent des proches et des soignants. Contrairement aux affirmations du ministre de l'Éducation la semaine dernière, il manque encore des professeurs dans les écoles. Selon les syndicats enseignants, les équipes sont encore incomplètes dans près de 69% des établissements scolaires. Pour Sophie Vénétitet, co-secrétaire du SNES-FSU, c'est un scandale national.
3: Des élèves ont commencé leur année scolaire sans... il leur manquait des professeurs. Ça devrait être un scandale national que la 7e puissance du monde n'arrive pas à recruter suffisamment de personnes pour encadrer les élèves. Ces chiffres, ils sont aussi... et peut-être d'abord le bilan de tout le quinquennat. Il ne s'est pas passé une année sans qu'il manque de professeurs ou d'autres personnels. C'est le quinquennat de la pénurie. Donc il y a urgence à ce qu'enfin nos métiers soient revalorisés, que les conditions de travail soient améliorées. Ça montre quel est l'état catastrophique dans lequel est l'éducation nationale aujourd'hui.
2: Propos recueillis par Miline Desbac. L'Union européenne va investir 200 millions d'euros supplémentaires au Groenland. Cette enveloppe doit notamment financer des projets dans l'énergie, les matériaux critiques et la connectivité. En visite sur l'île, Ursula von der Leyen a aussi réaffirmé que seuls le Groenland et le Danemark pouvaient décider de l'avenir du territoire convoité par les États-Unis. Enfin, un mot de sport. En tennis, il ne reste plus qu'un seul Français en lice à l'US Open. Arthur Géa va tenter de décrocher sa place en quart de finale face au Néerlandais Boris van de Zandschulp. Match à voir à 20h30, heure française. Voilà pour l'actualité. Bonne fin de journée à tous.
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10: Bonjour à tous, je suis ravi de vous retrouver pour ce tout nouveau rendez-vous de Chute en Écoute, la télé, l'hebdo sur Zoom Radio, votre radio en Dordogne, où je vais avoir le plaisir de vous accompagner pendant une heure et où on va décrypter l'actualité culturelle de la semaine avec tous nos invités. Alors, vous rêvez de savoir le sommaire de l'émission? Eh bien, on va vous le dévoiler tout de suite. C'est parti.
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10: Et au sommaire de ce nouveau numéro de Chute on écoute à télé les dos, le deuxième de cette saison, on va parler du film La Frappe qui vient tout juste de sortir au cinéma, c'était mercredi dernier. On va voir toute une partie de l'équipe qui nous rejoint dans une poignée de secondes, Julien Gaspard, Oliveri, le réalisateur qui sera entouré de Diego Murgia, de Roman Fragili et de Bastien Bouillon. Ça arrive tout de suite dans Chute on écoute la télé. Et puis notre coup de cœur télé consacré au rouge et le noir, la série a débarqué la semaine dernière sur France 2, c'est le grand final. Ce soir, Gaël Morel, le réalisateur, entouré de Victor Belmondo, Virginie Ledoyen et Patrick Timsit seront avec nous également dans quelques minutes. Et puis deux coups de cœur ciné également qui seront en salle mercredi prochain. Le premier s'appelle La vie d'une femme. Charline Bourgeois-Taquet et Marie-Christine Barrault seront avec nous pour en parler. Et puis Les Héros du Louvre, ça sort au cinéma également mercredi. Le film d'Elie Chouraki qui sera notre invité exceptionnel et qui sera accompagné de trois merveilleuses comédiennes, Marie Gillin, Julia de Nunez et Fantine Guyot. Ça s'annonce chargé pour cette deuxième de la saison. Alors on démarre tout de suite avec notre spécial La Frappe.
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10: Allez, notre coup de cœur cinéma, il vient tout juste de sortir dans les salles. C'est mercredi dernier, donc il est déjà au cinéma. Faut aller le voir. Ça s'appelle La Frappe, un film coup de poing. C'est le cas de le dire. Le premier film de Julien Gaspard Oliveri, qu'on a plaisir à retrouver. Bonjour Julien.
1: Bonjour, merci.
10: Merci d'être là. On a également Diego Murgia qui est avec nous. Bonjour Diego.
11: Bonjour.
10: Merci d'être là. Tu joues le rôle d'Enzo. Et Roman Fragili qui joue le rôle de Carla qui est avec nous aussi. Bonjour Roman.
12: Bonjour.
10: Merci d'être là tous les trois. Bastien Bouillon va nous rejoindre d'ici quelques instants qui joue Anthony, le papa, votre papa à tous les deux. Déjà, première chose que j'ai envie de te demander, Julien, comment est venue l'idée de ce film? Qu'est-ce que tu as mis de personnel aussi dans ce film?
1: Alors, l'idée première, c'était de faire un film sur une relation père-fils et une fratrie autour de la recomposition de ce duo. Après, c'est un film qui est éminemment personnel. Enfin, en fait, j'ai tout de suite eu envie d'élargir le spectre en m'intéressant au sujet et à poser la question, en fait, un peu universelle de comment on fait quand notre bourreau, c'est notre parent, et d'essayer le plus possible de rapprocher ça de moi tout en gardant à l'esprit que je voulais rien faire d'autobiographique, mais que je voulais vraiment traiter le sujet en travaillant sur le silence, en travaillant sur tous les paradoxes que ça propose. Et en ça, tout ce que le cinéma peut donner. En fait, c'est un outil parfait pour monter en tension sans expliquer sur un sujet qui est difficile.
10: Sujet difficile, c'est vrai. Bastien Bouillon qui vient de nous rejoindre. Bonjour Bastien.
13: Bonjour, excusez-moi.
10: On a plaisir à te retrouver Bastien. Là c'est pareil, nous on t'a connu pour Simple, c'était à Luchon ensemble. Ça fait quelques années aussi, on a plaisir à te retrouver. Diego, je dois t'avouer que tu nous as émus vraiment aux larmes en voyant ce film, que tu nous as donné une prestation, moi je t'avais vu dans Les Trois Fantastiques. Mais je dois avouer que tu m'as vraiment frappé pour reprendre un peu le film. Qu'est-ce qui t'a donné envie, à toi en tout cas, d'aller vers ce projet, d'accompagner Julien?
11: C'est avant tout le challenge que Julien m'offre avec ce rôle. C'est pas des choses qu'on apprend à jouer partout et encore moins tous les jours. Donc c'est aussi ce challenge d'apprendre à jouer ça, d'apprendre à jouer avec le corps et d'apprendre à jouer avec le silence. Et c'est aussi avoir l'occasion d'avoir cette voix, de pouvoir porter le message dans lequel c'est pas quelque chose que j'ai vécu, c'est pas quelque chose qui me touchait avant ce film. Et en fait, il faudrait que si. Et en fait, il faudrait que tout le monde. Donc le challenge de savoir, d'apprendre à jouer ça et de pouvoir avoir la confiance de Julien pour porter cette voix.
10: Alors toi tu joues Enzo qui lui est super heureux de voir son père libéré de prison évidemment, qui est très heureux de le voir effectivement revenir dans sa vie. Et où d'habitude on va plutôt de l'ombre à la lumière, là c'est plutôt le contraire. Comment on s'approprie effectivement ces facettes aussi différentes pour les jouer?
11: Moi je pense que c'est pas aussi linéaire que ça et que tout se mélange. Au fait, à la fin peut-être qu'il est mutique, mais c'est peut-être le seul moment où il a un sourire sincère sur la dernière scène. Et au début on le voit faire la fête, faire le con, mais c'est là qu'il est le plus mal dans sa peau. Donc je pense que c'était aussi ça le challenge à jouer, de savoir faire ressortir les plusieurs couches et les plusieurs faces de ce personnage.
10: Alors Roman, Carla a des scènes de colère, mais il y a des moments je me dis mais là elle va tout casser dans la maison, c'est pas possible. Alors c'est vrai qu'elle ne voit pas du tout d'un bon œil, évidemment, le retour de son père, parce qu'elle se souvient, en tout cas, de beaucoup de choses. Et c'est très compliqué pour elle de voir son père revenir dans sa vie.
12: Oui, c'est un refus total, catégorique, et c'est même un refus, je pense, dans son corps qu'elle ressent dès le départ, très fort, quoi.
10: C'est facile à jouer, ces scènes de colère, ou pas? Est-ce que c'est plus facile de jouer des scènes de colère que, à la limite, de jouer des scènes de comédie?
12: C'est une très bonne question, parce que je me suis encore jamais vraiment confrontée à la comédie. Mais en tout cas, les scènes de colère, il y a quelque chose de quand même très jubilatoire d'avoir un espace dans lequel on peut exploser comme ça, et surtout pour un sujet aussi important, en fait. Et quand on est dirigé si justement, on se sent en confiance de le faire, quoi.
10: Bastien, j'oserais dire magistral Bastien Bouillon, comme d'habitude. Et ce père, Anthony, est tellement... Alors je vais pas dire flippant, mais par moment, voilà, on est toujours un peu sur la tangente de se dire, voilà, il est libéré de prison, est-ce qu'il veut du bien à ses enfants ou pas? Qu'est-ce qui s'est passé réellement dans le passé? C'est ce qu'on va découvrir au fur et à mesure du film. Comment on s'approprie un rôle aussi difficile?
13: Bah, en fait, on s'approprie en faisant confiance à son réalisateur et puis avec le script. Hein. Le script est très fort, donc en fait, on joue le script. Et à partir du moment où on est en confiance affective avec avec l'équipe, avec ses partenaires, avec le réalisateur. Voilà, je peux pas donner de règles.
10: On va y revenir dans quelques instants. La Frappe est sortie au cinéma mercredi dernier. Premier film de Julien Gaspard Oliveri. On écoute la bande-annonce et on revient juste après. À tout de suite.
14: Alors, quelle est la suite? 5 ans de prison, c'est pas rien.
15: Paris va bosser avec moi sur le marché.
16: Roxane.
17: Bonjour.
16: Ma copine.
17: À nous.
18: On avait dit à l'avocat qu'on donnait pas suite.
19: Mais t'es malade, mais t'es con.
20: C'est notre père qui a... On est une famille.
21: Casse-toi.
22: C'était bien long, ce qui nous est...
10: Allez, on continue à parler de La Frappe. Alors c'est vrai que moi j'ai pris une vraie frappe, hein, c'est le cas de le dire en voyant le film. Je me suis dit, mais Julien, quelle maturité pour un premier film.
1: Bah, j'ai surtout la chance d'avoir fait d'autres projets avant, d'avoir travaillé sur des registres différents, que ce soit de la mini-série ou des courts-métrages. En fait, ça donne une très grande expérience. Finalement, on arrive pas nu, en fait. Et puis après, je sais pas si c'est de la maturité, mais il y avait aussi un désir de faire un film un peu comme dans un geste, déjà parce que les conditions le demandaient. On n'avait pas forcément le temps alloué pour tourner le film avec du temps correctement pour aller en profondeur dans les scènes, donc il fallait trouver un terrain de jeu. Et je crois que c'est ce qui a fait aussi que par moments j'aimais bien être dans un laboratoire. Je me dis pas forcément en réalisant un film que je suis en train de réaliser le film parfait ou que j'atteins toujours les objectifs de la scène. J'aime bien laisser beaucoup de liberté aux interprètes. Puis après, je pense qu'en fait, en les nourrissant avant le tournage des enjeux, ce que j'ai trouvé trop beau dans ce film-là, en tout cas, c'était de regarder leurs imaginaires rentrer en commun. Et comme je fais pas de répétition, comme on tournait beaucoup et qu'on tournait comme ça sans s'arrêter, il y avait, enfin, le plus possible, ils apportaient des choses que j'aurais jamais même pensé ou même su indiquer, parce que je crois qu'ils avaient en eux une vibration du récit. Et en fait, je sais pas si c'est de la maturité, mais c'est juste que moi, j'ai pris, en les choisissant tous les trois, mais c'est comme pour tous les autres rôles autour même, j'ai une confiance immense dans les interprètes. Donc en fait, ils peuvent bien faire ce qu'ils veulent à partir du moment où ils sont dans une forme de sincérité ou de recherche.
13: Mais en fait, il faut rendre à César, et César étant Julien, ce qui est à César, en fait, c'est qu'il a créé un dispositif pour qu'on soit libre, c'est-à-dire une lumière dans laquelle on puisse évoluer sans qu'on ait à... Voilà, donc effectivement, peut-être que la contrainte financière a amené ça, mais ça a été ultra bénéfique et je pense pas, vu la tête de Julien là tout de suite, que ce ne soit que la contrainte financière.
11: Je pense que c'était vraiment, comme il a dit avant, un vrai laboratoire. Moi, j'ai jamais tourné dans des conditions comme ça et avec une telle confiance aussi qu'on nous donne. Julien, c'était plus qu'être à l'écoute de ce qu'on proposait. C'était ce film, on l'a créé en symbiose avec l'équipe, vraiment. Et ça, c'était magnifique avec les conditions dans lesquelles on était, qui étaient... Super, on n'était pas dans des mines, on faisait du cinéma. Hein. Mais
10: t'as pu improviser, t'as pu aussi par moment.
11: Il n'y a presque rien d'écrit. Jamais on a tourné une scène deux fois avec la même intention.
10: C'est ça que c'est. Tu veux dire que c'est le futur Claude Lelouch du cinéma, quoi?
11: Mais bien plus, bien plus, bien plus.
13: Il y a rien écrit et tout est écrit.
11: Tout est réécritable.
10: En fait, t'es à l'écoute de tes acteurs, Julien.
1: Oui, oui, mais en fait, à partir du moment où ils ont compris la situation et de ce qu'ils avaient à jouer, je pense qu'après, moi j'aime bien avoir le choix au montage, de voir partir la scène dans un sens, dans un autre. J'ai besoin de cette matière-là. J'aime bien faire bégayer, d'une certaine manière, le plateau. J'aime bien les accidents, j'aime bien les erreurs, j'aime bien qu'à un moment donné, arrive, je sais pas moi, un silence qui n'était pas écrit. En fait, ça s'écrit pas tellement, puis on cherchait aussi quelque chose qui était très en lien avec une forme de choses impossibles à dire. Je me souviens de la scène où ils se retrouvent tous les trois pour la première fois, qui est une scène où il y avait juste écrit qu'ils se parlaient pas. En réalité, chacun dit quelque chose et ils ont été plus loin que ce qui était écrit, par exemple.
10: Roman.
12: par rapport à, au fait que tu nous as mis en confiance aussi, moi, Julien, il m'a dit très vite aussi, ça c'est le script, c'est à quoi est censé ressembler le film, mais je suis aussi, tu m'as dit, je suis hyper ok à ce que ça ne ressemble pas du tout à ça. Moi, personnellement, ça m'a mis dans une confiance où je me dis, ok, donc si je fais une erreur, en fait, ça peut être réutilisé, ça peut être recyclé dans autre chose, en fait. C'est génial, non.
13: Ça, c'est vraiment une roublardise du réalisateur, parce qu'en fait, effectivement, moi, de ma très petite expérience de réalisateur, en fait, à partir du moment où on dit bah sur le script il pleure ou elle pleure, et à partir du moment où tu dis au comédien on n'en a rien à fiche qu'elle pleure ou qu'il pleure, c'est là que ça va arriver en fait, et donc c'est formidable.
0: La Frappe, le film à ne pas rater, ça vient tout juste de sortir au cinéma. Merci infiniment à tous les quatre d'avoir été avec nous. Bastien, on se retrouvera bientôt cette saison pour un autre film aussi. Roman, merci. Merci Diego, et continue comme ça. Franchement, tu nous transmets des émotions totalement dingues. Et puis, est-ce qu'on peut te dire, Julien, vas-y, continue comme ça, parce que franchement, si tu nous offres un deuxième film dans cette lignée-là, on y va, on t'accompagne. 18 jours le prochain coup. Merci beaucoup.
3: Pas plus, pas moins. Non, très bien. Merci beaucoup.
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1: Allez, on va démarrer notre spécial Le Rouge et Le Noir. Ils sont avec nous, chose promise, chose due. Gaël Morel nous rejoint. On a eu l'occasion de t'accueillir, Gaël, pour Vive, Mourir, Renaître il y a 2 ans, qui était un film qui nous a tous bouleversés. Merci d'être là une nouvelle fois.
2: Merci et bonjour.
1: Merci d'être là, ça c'est un habitué de l'émission, Victor Belmondo qui est là avec nous. Bonjour Victor.
3: Bonjour, bonjour.
1: Je suis très heureux de vous avoir, parce que ben, on l'a tous appris à l'école, hein, mine de rien, Le Rouge et Le Noir. Gaël, pourquoi avoir adapté déjà Le Rouge et Le Noir aujourd'hui?
2: C'est pas moi vraiment qui ai adapté, dans la mesure où j'ai lu le scénario et, qui était écrit par Georges-Marc Benhamou et Gilles Torrent.
1: Je dirais plutôt pourquoi t'as accepté du coup.
2: Alors j'ai pas accepté non plus.
1: Ah ouais.
2: Non, justement, en fait... Je suis très ami avec l'un des deux scénaristes, donc il y a Georges-Marc Benhamou et Gilles Torrent. Et Gilles Torrent m'avait envoyé son adaptation, enfin le travail qu'il avait fait, connaissant comme ça mon amour de la littérature, de la lecture. Et il me l'a envoyé juste pour que je le lise et qu'on en parle comme ça, comme pour lui faire un retour. Et quand j'ai lu, je me disais, mais qu'est-ce que j'aimerais réaliser Et donc, quand je l'ai appelé pour lui parler de mon ressenti sur le scénario, je lui ai dit, mais vraiment, dommage qu'il y ait déjà un réalisateur, parce que j'aurais adoré le faire. Et c'est là qu'il m'a dit, non, mais tu sais, il n'y a pas vraiment de réalisateur, mais si tu es intéressé, je peux en parler au producteur, donc à Georges-Marc Benhamou. Ça s'est passé comme ça, donc c'est vrai que j'ai pas eu à accepter, au contraire, j'ai proposé mes services suite à une lecture enthousiaste comme ça du scénario. Et après j'ai rencontré le producteur, voilà, et je sais qu'il y avait d'autres réalisateurs, il a fait son choix, mais c'est vrai que c'était devenu un peu une idée fixe. Et surtout qu'en lisant, j'imaginais tellement Victor, et j'ai tellement envie qu'on se retrouve, que je me disais, mais en plus ça serait des retrouvailles géniales. C'est comme à la fois se retrouver et oublier ce qu'on avait fait avant. Parce que ça a été tellement fort que des fois quand on sort d'une histoire très forte, on a besoin de tout à fait autre chose. Et là, j'avais besoin de tout à fait autre chose, mais avec Victor. Donc c'était parfait, quoi.
1: C'était chouette de vous retrouver. Qu'est-ce qui t'a immédiatement séduit chez Julien Sorel, mon cher Victor?
3: Bah d'abord que ce soit Gaël Morel qui allait réaliser la série.
1: Tu puisses le retrouver du coup.
3: Ouais, on avait tous les deux très envie de se retrouver. On s'est jamais quitté depuis Vive, Mourir, Renaître. Moi, Gaël, c'est mon ami très cher et il fera. Enfin, voilà, je sais qu'il va faire partie de toute ma vie. Donc j'y avais déjà cette envie très très forte de le retrouver. Et en plus, en l'occurrence là, il est venu en me proposant Julien Sorel, qui m'a immensément séduit par ses complexités. C'est un personnage contradictoire, c'est un personnage tourmenté, c'est un immense ambitieux. Moi, j'avais jamais joué un personnage comme ça, un personnage prêt à tout en fait pour arriver à ses fins. Et c'était très séduisant pour moi d'aller chercher ces endroits-là qui sont pas forcément les miens naturellement, quoi. Donc
1: c'est un personnage à multiples facettes. Il y en a une que t'as eu plus de mal à jouer ou pas?
3: Franchement, j'ai essayé de mettre de la vérité dans chacune de ces facettes-là. C'était vraiment ça mon travail, c'était de trouver sa vérité à chaque fois. Et c'est compliqué de parler de difficultés quand on tourne avec Gaël, sincèrement, parce qu'il rend les choses tellement fluides, tellement simples. Voilà, moi je me sens tellement en confiance quand je suis sur le plateau de Gaël que je peux pas vraiment parler de difficultés, quoi. Je peux parler d'énormes plaisirs permanents, c'est tout, quoi.
1: Gaël, justement, quand on est dans une histoire qui se passe en 1828, moi j'ai trouvé malgré tout que l'adaptation faisait preuve d'une modernité assez dingue. Comment on fait justement pour ne pas dénaturer l'œuvre de Stendhal et en même temps la rendre aussi moderne?
2: Après, moi, je me rends pas compte. J'essayais de proposer une vision comme ça. C'est ma vision de ces personnages, de ce roman. Par exemple, sur l'élocution des acteurs, je tenais pas à ce qu'ils soient toujours dans
1: 1828.
2: Oui, oui, oui, mais en plus, on n'a pas, enfin, qui sait comment on parlait en 1828, précisément.
1: On n'était pas là ni les uns ni les autres, hein, j'avoue.
2: Non, et puis, de toute façon, il n'y a pas de documents sonores, donc quoi qu'il en soit, c'est des écrits, et puis on voit qu'il y a des écrits qui essayent des fois de répéter l'oral, et on voit bien que toutes les négations ne sont pas respectées, etc. Donc je me suis dit, il faut être très libre, il faut se sentir très libre, sans pour autant surjouer le modernisme, parce que les thèmes sont classiques, musicaux sont classiques, les costumes sont respectés, mais je voulais pas que ce soit empoulé comme ça dans la reproduction, et je voulais pas que ce soit le but ultime. Pour moi, le but ultime, c'était de rendre crédibles les relations entre les personnages, ce qui motive mon regard dans tout ce que je fais.
1: Victor, ça c'est la question évidemment, je pense que tout le monde t'a posé. Malgré la confiance que tu as en Gaël avant d'accepter le rôle, est-ce que tu l'as relu ou est-ce que tu l'avais lu peut-être à l'école et il y avait encore de beaux restes ou pas ?
3: Je l'avais lu au lycée, j'ai fait un bac L, donc je l'avais découvert au lycée déjà, enfin je l'avais lu au lycée, de façon un peu laborieuse, que tout ce qui touche à l'école et au scolaire était assez laborieux pour moi, et je me suis replongé dedans pour le projet. Je l'ai notamment écouté plusieurs fois
1: en
3: livre audio, et c'était intéressant de passer par l'oreille. J'ai également écouté des podcasts d'historiens, de critiques littéraires, et je me suis replongé dans le livre aussi, et c'est vrai que ma lecture actuelle a été bien différente et je l'ai trouvé fascinant. En fait, il m'a complètement emporté, ce Julien Sorel. En fait, il a quelque chose de très captivant et il m'a captivé.
1: Si Stendhal regardait ta série aujourd'hui, mon cher Gaël, parce que c'est la question qu'on pourrait se poser, justement, et quand on tourne comme ça, si l'œuvre était regardée par son auteur original, qu'est-ce que t'aimerais qu'il te dise après avoir vu les 4 épisodes ?
2: Qui me disent, t'as bien compris quand je dis, je répétais à ma sœur sans brouillon et au galop. Parce que quand il écrit à sa sœur dans sa correspondance, il lui dit toujours, envoie-moi tes lettres sans brouillon. Et l'idée au galop, il avait l'expression au galop, c'est-à-dire qu'il faut pas se laisser rattraper par la besogne. C'est-à-dire il faut pas être besogneux. C'est l'idée d'aller vite et sans soupape de sécurité. Donc je pense que voilà, j'aimerais qu'ils me disent, t'as compris ce que je voulais dire.
1: Alors, c'est pas compliqué, si vous voulez voir Le Rouge et le Noir, que vous avez pas vu les deux premiers épisodes, c'est en ligne évidemment sur France.tv, vous avez l'intégralité de la série. Si vous avez vu les deux premiers sur France 2 lundi dernier, eh bien ce soir, c'est le grand final pour ce lundi 7 septembre à 21h10 sur France 2. Et puis si vous pouvez pas le regarder ce soir, c'est pas grave, vous dévorez la série sur France.tv, puisqu'elle est en ligne actuellement sur la plateforme bien évidemment. Vos projets, on termine par vos projets à tous les deux. Gaël, film, cinéma, télévision pour les mois à venir.
2: Bon, on sait jamais dans quel ordre ça se fera, mais disons que c'est un mélange des deux. Donc voilà. Bon,
1: à voir, on se retrouvera bientôt du coup. Victor ?
3: Moi j'ai le film Masterplan qui va sortir sur Prime au mois d'octobre avec Stanley Tucci et Simona Tabasco. J'ai joué en anglais pour la première fois. Et j'ai quasiment fini le tournage de Nature Humaine, qui est un film de Denis Imbert, qui est l'adaptation du livre du même nom de Serge Joncourt. Ça c'est un film pour le cinéma. Où je joue un agriculteur dans les années, enfin sur 20 ans, des années 70 à 90.
1: Merci beaucoup à tous les deux. On va continuer à en parler, Le Rouge et le Noir. Et évidemment, c'est ce soir sur France 2, le grand final, avec monsieur et madame de Rénal, Patrick Timsit et Virginie Ledoyen. Ils vont prendre votre place, merci. Et puis à bientôt.
2: À bientôt.
3: Merci. À bientôt, merci beaucoup.
4: 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Je serai général ou évêque.
5: Arrête avec ton Napoléon. Ton destin est celui d'être prêtre.
6: Mais comment voulez-vous que je sois à la fois garde d'honneur et sous-diacre ?
7: Vous irez vous changer en vitesse au presbytère.
8: C'est ainsi, mon cher Sorel, que vous passerez du rouge au noir. Il faudra bien choisir un jour.
9: La vie est parfois cruelle.
10: J'ai une confidence à vous faire. Je crois bien que je vous aime.
11: Vous êtes fou ?
12: Non, je suis libre. 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
1: Allez, on continue à en parler, Le Rouge et le Noir. Hein. C'est le grand final ce soir à 21h10 sur France 2. C'est l'événement. Et ils nous ont rejoints, monsieur et madame de Rénal, Virginie Ledoyen et Patrick Timsit sont là. Bonjour à tous les deux.
13: Bonjour.
14: Bonjour.
1: Merci d'être là. Virginie, déjà, moi, la première question que j'ai envie de vous poser, qu'est-ce qui vous a touché en premier chez Louise ?
13: Chez madame de Rénal ?
1: Ouais.
13: Ses contradictions, sa perplexité face à ce qui lui arrive et en même temps sa volonté farouche de vivre quand même l'interdit.
1: Comment tu l'as abordé toi Patrick, monsieur de...
14: Je l'ai abordé comme dans la vie, et avec évidemment Gaël Morel qui m'avait rassuré là-dessus, parce que on se dit quand même œuvre historique, un langage... Et il a donné une telle modernité, une telle actualité que c'était des sentiments vrais de la vie. C'est pour ça que je dis comme dans la vie, comme un homme qui va être certainement témoin de ce que vit sa femme. Et je l'ai abordé d'une façon simple en se disant qu'il avait envie de sauver leur amour.
1: Virginie, moi c'est vrai que... Il y a des fois cette femme, Madame de Rénal, on la voit un peu comme une victime, et par moments on la voit comme une femme qui veut prendre son destin en main.
13: Oui, bien sûr, mais c'est ça que je trouvais très intéressant dans l'adaptation de Georges Marc, Benamou et Gilles Torrent, et dans surtout ce que voilà comment Gaëlle voyait ces personnages, c'est que on pense toujours que Madame de Rénal c'est une petite chose qui subit cet affreux Julien Sorel et qui la pousserait malgré elle. à commettre l'adultère. Or, je crois que c'est une femme qui a, voilà, ça se passe au 19e siècle, elle était conditionnée à être épouse et mère, et que son éducation et la place qu'on donnait aux femmes à l'époque étaient des places

0: qu'elle ne connaît pas. Et elle est curieuse aussi, elle est curieuse et elle s'abandonne à ce sentiment. Alors certes, ensuite, elle est rattrapée par sa culpabilité et par son époque et par son éducation, par sa morale aussi, parce qu'il en faut quand même, elle fait pas, c'est pas rien non plus ce qu'elle est en train de vivre, mais je trouve pas qu'elle résiste tant que ça.
1: Patrick, est-ce que c'est plus facile de se glisser dans les bottes de Monsieur de Rénal, le fait d'être en costume ?
2: Ah mais il n'y a qu'avec le costume que je peux rentrer dans l'esprit de Monsieur de Rénal, parce que tout d'un coup, il n'y a plus besoin d'en rajouter, quoi. Une fois qu'on a les bottes, l'habit, on vit l'histoire qui nous a été proposée, qu'on a acceptée. En tout cas pour ces personnages, et nombreux d'entre eux, ils veulent vivre. Ma femme veut vivre. Elle veut vivre à fond, elle veut pas passer à côté de... Et je peux très bien comprendre ça, qu'on puisse vouloir vivre.
1: Et à la fois, quelque chose d'extrêmement moderne dans le propos finalement, Virginie.
0: Oui, mais parce que c'est le propre des classiques, et ils sont pas classiques par hasard. C'est-à-dire, de quoi on parle somme toute ? On parle de sentiments, de contradictions. C'est totalement intemporel. Je suis sûre qu'au Moyen-Âge ou à la préhistoire, les gens étaient aussi traversés par des sentiments hyper contradictoires et complexes. Donc en ça, oui, c'est moderne, et c'est ça, justement, que Gaël réussit à faire.
2: Tout est dit dans sa réponse, dans ta réponse, Virginie, parce que c'est ça, c'est ce qui fait l'humain, c'est cette complexité. C'est la différence avec l'animal. L'animal, c'est plus simple. Ça mange, c'est reptilien, et l'homme, et la femme, quand je dis l'homme, l'humain en tout cas, est complexe.
1: Si Patrick Timsit pouvait donner un conseil à Monsieur de Rénal sur sa façon de gérer cette situation, quel conseil lui donnerait ?
2: Ah, je donnerai pas de conseils, moi. Déjà que je me permets peu d'en donner. Simplement, je donne des avis, peut-être, mais des conseils, j'en donne pas.
1: Alors, un avis, alors.
2: Un avis, je l'ai donné, je pense, en le jouant. C'était mon avis. À mon avis, il aime cette femme éperdument. Il aime cette vie. Il aime son foyer. Il aime ses enfants. Et pourtant, il est rigoureux. Il est dur, on l'a dit. Mais voilà mon avis et voilà ce que j'ai proposé.
1: Virginie, si Virginie Audoyen avait pu rencontrer Madame de Rénal, qu'est-ce qu'elle lui aurait dit ?
0: Je ferais vraiment la même réponse que Patrick. Je ne sais pas ce que j'aurais dit, peut-être rien. Je l'aurais regardé vivre ce qu'elle avait à vivre.
1: Vos projets à tous les deux, pour terminer ?
2: Oh, les projets, c'est de vraiment... je rentre dans une aventure extrêmement personnelle, extrêmement intime, dont on parlera et...
1: Tu reviendras ?
2: Oui, je m'isole là, mon petit refuge.
1: Merci Patrick. Virginie.
3: J'ai fini un très joli film qui s'appelle Harceleur sur le harcèlement scolaire. Puis il y a Kaamelott partie 2. Puis je joue une sacrée méchante, une grande méchante.
1: J'ai hâte de voir ça, ça sera fin octobre pour la sortie de Kaamelott. Bon, merci à tous les deux en tout cas d'avoir été avec nous. Le Rouge et le Noir, c'est ce soir le grand final. Et puis si vous n'avez pas envie d'attendre ce soir, allez sur France.tv, les deux épisodes y sont déjà. Et puis si vous n'avez pas le temps de le regarder ce soir, vous pourrez déjà les découvrir bien sûr aussitôt sur France.tv. Merci beaucoup et à bientôt.
0: Merci à vous.
2: Au revoir, merci beaucoup.
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1: Allez, notre coup de cœur cinéma va s'intéresser au film La vie d'une femme qui sort mercredi dans les salles. À cette occasion, on a la chance de recevoir pour la deuxième fois dans l'émission Charline Bourgeois-Taquet, la réalisatrice. Bonjour Charline.
5: Bonjour.
1: Merci d'être avec nous. Marie-Christine Barrault également qui nous rejoint. Moi qui m'a bluffé dernièrement, Marie-Christine, dans La maman du bourreau. C'est un film qui m'a beaucoup ému, qui m'a profondément marqué ces derniers mois, qui a été diffusé sur France Télévisions et que je vous conseille sur France.tv. Il est encore en ligne. Merci d'être là, Marie-Christine.
5: Merci. Bonjour et je suis contente d'être là.
1: Merci d'être là toutes les deux. Alors, La vie d'une femme, Charline, après Les amours d'Anaïs, qu'est-ce qui vous a donné envie de raconter cette fois la vie d'une femme de 55 ans ?
5: En fait, c'est vrai que le point de départ du film, c'était vraiment cette envie de faire un portrait d'une femme entre 50 et 60 ans et qui irait bien. Si je vous raconte ma vie, je pense que c'est aussi une réaction à la mort de ma mère, qui est morte à 57 ans d'une longue maladie. Et je crois que j'avais besoin de prendre une revanche sur son destin et de m'intéresser à une femme en pleine possession de ses moyens. Et voilà. Et par ailleurs, j'avais l'idée fixe de faire le portrait d'une femme qui aurait construit sa vie autour d'autre chose que l'amour et même la famille. En l'occurrence, elle a construit sa vie autour de son métier qui est une passion, parce qu'elle est chirurgienne et chef de service dans un hôpital public et que c'est une vie très intense à l'hôpital. Mais je voulais pas du tout qu'elle ait renoncé pour autant à la sphère amoureuse. J'espère que c'est pas contradictoire ce que je dis. Je voulais juste que l'amour ne soit pas le centre. Et donc je voulais faire un portrait fragmentaire et la regarder vivre dans toutes les sphères de sa vie.
1: Alors justement, Charline, Gabrielle est chirurgienne, on le disait, chef de service, épouse. Elle semble avoir construit sa vie

0: Aussi, en faisant ses choix, ça c'est important aussi, de faire vraiment ses propres choix. Qui est-elle selon vous, Gabrielle ?
1: Ouh là là, c'est un peu difficile de répondre comme ça en une phrase, et j'espère même que le film ne répond pas complètement à la question, parce que selon moi...
0: Le sujet est vaste.
1: Non mais voilà, on peut pas réduire les gens à une identité, à une définition, et je trouve ça très difficile de saisir quelqu'un, et c'est aussi pour ça d'ailleurs que j'ai construit le film par chapitre, parce que selon moi, on n'est pas exactement la même personne selon les circonstances, selon les contextes, selon les personnes qu'on a en face de soi, et la nature des interactions, donc on n'est pas la même personne dans la vie professionnelle, dans la vie familiale, dans la vie amoureuse. Donc je peux dire que c'est une femme très, très énergique, très intelligente, qui a beaucoup d'autorité dans son métier, qui prend beaucoup de choses à bras le corps, qui est à la fois très généreuse et très altruiste, à commencer par voilà, la profession qu'elle a choisi d'exercer parce qu'elle sauve des vies, qui est aussi assez dure, exigeante et qui peut être égoïste parfois. Et c'est ça qui m'intéresse, c'est qu'elle soit vraiment mille choses, enfin une chose et son contraire, et qu'elle soit complexe.
0: Marie-Christine ? Qu'est-ce qui a attiré dans ce scénario ?
2: La qualité du scénario, la qualité d'écriture. Je dois dire que moi qui viens, non seulement je viens du théâtre, mais je suis beaucoup dans le théâtre. Et du coup dans la littérature, par mes lectures, tout ça. J'ai quelquefois du mal avec des scénarios qui sont des histoires intéressantes, mais qui sont pas forcément bien écrites. Et là, le scénario de Charline, il a une qualité d'écriture, une qualité même, enfin, littéraire vraiment, qui m'a beaucoup, beaucoup inspirée dès le départ. Et puis, être la mère de Léa Drucker, ça ne se peut pas se refuser. C'est vraiment une actrice pour laquelle j'ai une passion. Je trouve que c'est non seulement une actrice extraordinaire, mais une femme extraordinaire. Et j'emploie un terme qui peut avoir l'air trivial, mais normal. Dans la vie, elle est normale. On a des rapports normaux avec une personne normale. Et son génie d'actrice ne vient pas bouleverser sa vie quotidienne. Et du coup, voilà, tout ça faisait beaucoup. Et puis, le rôle est intéressant. Enfin, c'est un rôle secondaire, mais c'est un rôle très intéressant à jouer pour une actrice. De toute façon, voilà,
0: je viens amener le côté personnel quand même aussi, en dehors du métier quand même, du personnage.
2: Par rapport au personnage de Léa, effectivement, c'est même une espèce de on va dire, c'est là où elle est quand même le moins, elle maîtrise le moins, parce que une personne qui a Alzheimer, on ne sait pas exactement comment ça va se passer, où ça va aller. C'est là qu'elle est le plus en danger, quoi, par rapport à sa mère qu'elle aime, et à prendre des décisions et tout. Donc, je savais que cette relation-là serait importante dans le film.
0: Vous êtes bien préparé, hein, pour ça, parce que vous avez été faire un stage d'observation carrément, la pitié salpêtrière.
1: Ah oui, alors ça a été passionnant, parce que je connaissais absolument rien à la chirurgie ni au monde de l'hôpital avant d'écrire le scénario, en dehors du fait que mon grand-père maternel était chirurgien, mais j'étais trop petite, enfin il m'a pas emmenée au bloc avec lui, donc c'était peut-être un peu mythique pour moi, mais pas plus que ça. Et donc j'ai passé plusieurs semaines dans le service de chirurgie maxillofaciale du professeur Berthelus à la pitié salpêtrière, et elle m'a laissé assister absolument à tout, c'est-à-dire aussi bien aux opérations, qu'aux réunions avec l'équipe, aux consultations, qui est vraiment ce que je préfère, parce que les consultations avec les patients, c'est presque comme des enquêtes. Quelqu'un arrive, ça peut faire des mois ou des années qu'il erre d'hôpital en hôpital sans rien comprendre à ce qu'il a, et elle, parfois, elle a des fulgurances dans le diagnostic que je trouve vraiment dingue. J'ai vu aussi que son métier au quotidien dépasse largement la médecine et la chirurgie, puisque comme elle est chef de service, elle porte son service à bout de bras, c'est vraiment peu de le dire, dans un contexte de pénurie, hein, dans l'hôpital public, et qu'elle s'occupe de mille choses administratives et même encore plus, encore une fois, triviales que ça. Et tout ce que je montre dans le film avec les travaux, le manque de personnel, le manque de moyens, le manque de matériel, c'est des choses auxquelles j'ai assisté. À chaque fois que j'allais à l'hôpital, je me disais « Ah, c'est drôle, aujourd'hui, je suis vraiment bien tombée, il se passe telle espèce de catastrophe, je vais le mettre dans mon scénario, quelle coïncidence !» Et puis au bout de trois fois, j'ai compris qu'il n'y avait aucune coïncidence, c'est comme ça tous les jours.
0: Marie-Christine, qu'a été pour vous, une fois le montage terminé, que vous avez vu le film fini, qu'a été la scène que vous avez trouvée la plus belle ?
2: Moi, je vais vous dire, dans ce film, j'ai la plus belle réplique qu'on puisse donner dans ce type de scène par rapport à la situation. Je dis à ma fille, tu sais, si j'ai Alzheimer, tu peux me le dire, parce que aujourd'hui c'est pas si grave, enfin bon, et elle me dit, mais oui maman, on te l'a dit, tu as Alzheimer. Et là j'ai la plus belle réplique, je dis, ah bon, alors je ne serai plus moi, je serai qui? Cette réplique, jusqu'à la fin de mes jours, je l'ai dans mon cœur et dans mes oreilles. Tellement d'abord, je trouve qu'elle est juste, elle est belle, elle est, elle dit tout. Enfin, il y a une espèce de résumé comme ça, de, à la fois de l'angoisse et puis le côté bon, ben, ou alors je serai qui? Car c'est exactement ça, Alzheimer. C'est du moment à partir du moment où on rentre dans ce processus où la mémoire s'éteint, tout ça, qui on est? Qui on est quand on n'a plus la mémoire de ce qu'on a été? Qui on est? Et voilà, rien que cette phrase-là, j'ai dit à Charline, de toute façon, je te porte au nu d'avoir écrit cette phrase que je vais pouvoir dire.
0: C'est vrai qu'on peut dire un mot sur Frida quand même.
1: Ah, bien sûr. Donc Frida, c'est le personnage qui est incarné par Mélanie Thierry. C'est une écrivaine qui vient observer Gabriel au travail pour les besoins d'un roman. Et ça va être une rencontre assez importante et qui va ouvrir sur quelque chose de très inattendu dans la vie de Gabriel, puisqu'elles vont avoir une histoire d'amour et que ça va vraiment perturber, bousculer Gabriel. Et moi, j'ai écrit ces scènes-là en me disant que ça allait me permettre de montrer exceptionnellement Gabriel dans une situation de fragilité, de maladresse, parce que c'est la première fois à l'âge qu'elle a, qu'elle a une histoire avec une femme. Et c'était mon but vraiment de la montrer timide, alors que jusque-là, on la voit qui maîtrise tout, qui sait tout faire mieux que tout le monde, que voilà, son mari et son meilleur ami qui est aussi son adjoint ont tendance à lui dire qu'elle est un peu Robocop. Je peux vous dire que quand elle s'abandonne à l'amour avec Frida, elle n'est plus du tout Robocop.
0: Et oui, parce que c'est aussi un film sur la vie d'une femme qui s'écoute, voilà, et qui a l'écoute, qui est à son écoute, et ça c'est vraiment chouette. Je vous conseille d'aller voir ce film. En tout cas, il sort mercredi au cinéma, ne le ratez pas. Ça s'appelle tout simplement La vie d'une femme, le nouveau film de Charline Bourgeois-Taquet. Moi qui ai vu Les Amours d'Anaïs et qui ai vu celui-là, je vous dis que ça promet. Je pense qu'il y a des beaux films encore à venir et qu'elle nous prépare de belles choses, Charline. Marie-Christine, on termine par les projets aussi.
2: Alors les projets, moi je suis beaucoup dans le théâtre en ce moment. Je suis sur 3 pièces de théâtre en même temps. Une pièce qui s'appelle La découvreuse oubliée, que j'ai joué l'hiver dernier à Paris, à Avignon cet été, et que je reprends au mois de novembre, qui est sur l'histoire de Marthe Gauthier, qui est la chercheuse qui a trouvé les chromosomes responsables de la trisomie et qui s'est fait voler par une personne de son laboratoire qui s'appelait Lejeune et qui est devenue le professeur Lejeune et qui a passé sa vie entière, elle, dans cette obscurité, puisqu'on a reconnu sa découverte, que c'était elle la découvreuse, seulement 10 ans avant sa mort. Et puis je reprends en tournée aussi la pièce sur Gisèle Halimi et je prépare pour l'année prochaine un très grand spectacle sur la justice restaurative. Et puis j'ai un certain nombre de projets de cinéma qui sont en cours de financement.
0: Eh bien, dis donc.
2: Les financements arriveront, je les annoncerai.
0: Extraordinaire, Marie-Christine Barrault. Extraordinaire. Merci infiniment à toutes les deux d'avoir été avec nous. Et je vous dis à très bientôt, j'espère.
1: Merci à vous, merci beaucoup.
2: Merci.
3: Allô? Oui, bonjour. Professeur Conté en chirurgie maxillofaciale.
4: On a une réunion avec la direction, ils veulent vous sucrer 2 infirmières.
5: Je trouve ça normal que je passe mon temps à me retrancher dans cette chambre pour échapper à la vie sociale de Simon et Roxane.
6: Jamais supporté mes enfants.
4: Mais quelle mauvaise foi. Une seconde.
7: Oui? Ok, allez, on avance, quoi d'autre?
8: Vous avez décidé de devenir la tutrice de votre mère. Mm-hmm. Vous savez que ça représente une lourde charge.
4: Je sais, oui.
3: Allô?
9: Votre rendez-vous est là, elle vous attend en bas.
10: Ah, vous êtes l'écrivain?
11: C'est ça, pas l'écrivaine, je sais pas comment dire.
10: Voilà.
12: Moi, j'ai besoin de sentir l'ambiance du blog.
3: Venez derrière, là.
4: J'ai pas du tout trouvé le temps long, ça m'a passionnée.
3: Ce que vous ne savez pas, c'est que ça m'a fait beaucoup de bien que vous soyez là.
4: Et qu'est-ce que c'est que ça, Patricia?
13: Je sais pas, il y a un mot.
6: Elle vient de qui?
3: De Frida. Tu sais, c'est la romancière qui est venue me voir travailler en septembre.
0: Allez, ne bougez pas. Élie Chouraki, Julia de Nunez, Marie Gillin et Fantine Guyot débarquent. C'est notre spécial Les Héros du Louvre. À tout de suite.
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2: Allez, notre coup de cœur cinéma va s'intéresser au film Les Héros du Louvre qui sort mercredi dans les salles. Le film d'Elie Chouraki qui est notre invité aujourd'hui. Bonjour Elie.
3: Bonjour.
2: Merci d'être là. Ça a été un de nos gros coups de cœur, je dois dire, au festival, puisque là, c'est, je crois, un film, en tout cas, très personnel, puisqu'il raconte une histoire de famille, en quelque sorte, qui a non seulement œuvré, c'est le cas de le dire, mais surtout protégé les œuvres du Louvre pendant la Seconde Guerre mondiale.
3: Oui, c'est l'histoire. En 40, les Allemands montent sur Paris, et il y a un type génial qui est Jacques Joja, le directeur du Louvre, qui se rend compte qu'il faut exfiltrer les œuvres, sinon elles vont disparaître. Car Hitler veut faire un musée à Berlin. Et donc il a plus de chauffeur parce que déjà beaucoup d'œuvres sont parties, plus de 3000. Il lui reste 300-400 œuvres et il va à la rencontre d'un gardien de nuit qui est au musée du Louvre. Et il va lui demander de partir avec des œuvres. Cet homme dit bien sûr je pars, il adore la France, il adore le Louvre. Il va accepter immédiatement mais il dit je pars avec ma famille. Et c'est l'histoire de toute cette famille qui part. Et ce qu'il y a d'extraordinaire dans cette histoire, c'est que c'est ma famille, c'est mon grand-père, ma grand-mère, mes oncles, mes tantes, mes parents, mon frère qui était un petit garçon à l'époque. Voilà, et c'est cette histoire-là que je raconte.
2: Alors c'est vrai, oui, une histoire très personnelle. Est-ce qu'on arrive à trouver la bonne distance pour non seulement la réaliser, pour l'écrire, ou est-ce qu'on se fait aider justement peut-être par des personnes extérieures aussi ?
3: Oui, j'ai trouvé la bonne distance, mais j'ai mis du temps à la trouver. C'est-à-dire que je ne pense pas que j'aurais pu faire ce film il y a quelques années. Je me suis lancé dans ce récit parce que je me sentais capable de le maîtriser. Parce que vous savez, c'est ce type de récit univers qui parle à la fois du monde, de notre façon de vivre, de notre culture, de l'Occident, de tout ce que nous sommes, et à la fois des êtres humains. Donc il fallait que je maîtrise tout en même temps. Et parfois, quand je me retrouvais face à cette œuvre monde, entre guillemets, j'étais un peu effrayé. Et puis plus le temps a passé, plus je me suis dit, bon voilà, maintenant il faut y aller, c'est maintenant.
2: Et puis il y a un super casting qui accompagne le film, dingue déjà pour jouer les parents, c'est Marie Gillin et Cadmerade.
3: Il y a Marie Gillin, Cadmerade, il y a Jean-Hugues Anglade, il y a Lecoq, j'en oublie, mais il y a aussi tous ces jeunes acteurs, Julia Denouzès, César Chouraki, qui est mon fils qui joue mon père, Solal, mon autre fils qui joue mon oncle. Et j'ai vraiment, mais même pour les rôles les plus courts, Attal, pas le père, le fils.
2: Ben ouais, on a notre ami Roby Eskenazi aussi qu'on aime beaucoup.
3: Tous ces gens, mais vous savez, quand il y a un scénario, vous savez, quand j'ai fait mes films américains avec Joe Pesci, Andy McDowell, avec Adrienne Brody, avec tous ces acteurs, les gens après me disaient, mais comment t'as eu ces acteurs? Je leur disais, mais ils lisent le scénario. Et si ils aiment le scénario, ils le font. Parce que des bons scénarios, on n'en a pas tout le temps. Bon, alors, ils savent qui je suis et ma compétence, entre guillemets, pour faire un film. Mais ce qui les intéresse surtout, c'est le scénario. Je dis toujours que c'est le scénario qui choisit les acteurs. Quand j'ai eu Brody, comme quand j'ai eu Cadmerade, qui sont des acteurs de la même trempe, ou Joe Pesci, c'est vrai qu'à chaque fois, ils ont dit oui immédiatement. Ça n'a pas duré très longtemps parce qu'ils savaient qu'il y avait un film et un rôle important à jouer.
2: Le Louvre, un terrain de jeu incroyable déjà, très difficile normalement à pénétrer. Là, on voit carrément directement au début du film avec le concours du musée du Louvre. Enfin, ça, c'est le Graal. C'est vraiment extraordinaire de pouvoir justement avoir pu filmer dans l'enceinte du Louvre.
3: Laurence Descartes, qui était directrice à l'époque, bon, maintenant qui est partie, qui a été remplacée, Laurence Descartes a immédiatement compris tout ce que je viens de vous dire.
2: Ouais, l'enjeu.
3: Voilà, elle a lu le scénario et elle m'a dit, Elie, dites-moi ce que vous voulez. Elle a compris que l'enjeu n'était pas seulement l'enjeu pour le film, que c'était aussi l'enjeu pour le Louvre, en toute modestie. Pourquoi ? Parce que le Louvre a aussi besoin de sortir du Louvre. Il a aussi besoin d'aller dans le monde entier. J'espère que le film ira dans le monde entier. C'est drôle parce qu'on vient d'avoir une demande pour les États-Unis par un distributeur. Mais il a besoin d'être montré, le Louvre. Et de montrer que les gens qui travaillent dans le Louvre, ce ne sont pas n'importe qui. Moi, la première projection que j'ai fait du film, de mon film Les Héros du Louvre, c'est au personnel du Louvre. On a fait une projection dans le Louvre avec tout le personnel du Louvre. Et c'est une projection, puisque mon grand-père était gardien de nuit au musée du Louvre, qui m'a bouleversé parce que ces gens-là m'ont dit « Mais c'est notre histoire que vous racontez. Nous, on est capable de se lancer. On est prêt à se lancer. Si on doit sauver les œuvres, on fera la même chose qu'eux. » Et c'est leur rendre hommage que d'avoir fait ce film. Et ça, Laurence Descartes a immédiatement compris.
2: Comment expliquer que ça soit si méconnu? Parce que moi je trouve ça extraordinaire que là le film va nous permettre de mettre au grand jour cette histoire. Petite histoire dans la grande d'ailleurs.
3: Il y a un journaliste, Jean-Marie Montali qui a écrit un papier sur le film et qui a dit une chose qui m'a beaucoup touché. Il a dit « J'avais envie, en sortant de la salle, d'embrasser chacune de ces personnes, de ces héros de l'ombre qui ont sauvé le Louvre. Ils sont aussi importants pour moi que l'ont été tous nos grands généraux, y compris le général de Gaulle. Et je suis certain que de Gaulle aurait été d'accord avec ça. Tous ces êtres, tous ces hommes, toutes ces femmes qui ont, dans l'ombre, eu le courage de mettre leur vie en péril pour sauver des œuvres, pour sauver notre culture,
2: notre patrimoine,
3: pour sauver notre patrimoine, sont aussi importants que tous nos grands généraux.
2: La famille Chouraki doit être fière, doit être heureuse aujourd'hui.
3: Oui, j'espère. Oui, je crois. Oui, oui, ils me l'ont dit. C'est vrai. Oui, ils sont heureux. Oui.
2: Il y a eu une scène pour terminer qui a été peut-être difficile à mettre en boîte ou que vous redoutiez.
3: Il y a beaucoup de scènes qui étaient difficiles parce que c'est un film qui est sur le fil. Je pense qu'il n'aurait accepté aucune fausse note. C'est ce qui m'effrayait tout le temps quand je travaillais avec les acteurs, avec mon équipe. Je voulais pas qu'il y ait de fausses notes. C'était un sujet trop important. On parle de choses essentielles, on parle de...
2: Les images d'archives donnent une véracité aux propos aussi, oui. Qui viennent s'entremêler, c'est dingue.
3: Oui, c'est-à-dire qu'il fallait aussi qu'elles soient bien utilisées, qu'elles s'intègrent parfaitement au récit, que mon fils qui joue, mon oncle qui tient la caméra, la Beaulieu, filme au bon moment. J'ai envie de dire que tout était difficile, que chaque matin je me levais le cœur battant en me disant « Allez, c'est peut-être la chose la plus difficile que tu as faite, la plus compliquée ». Mais il va falloir la réussir, il faut que tu t'appliques.
2: Aujourd'hui, elle est réussie, Élie. Bravo, en tout cas pour ce film, L'Héros du Louvre. Ne le ratez pas, ça sort mercredi au cinéma. Merci, encore une fois. Dans un instant, Marie Gillin, Fantine Guyot et puis également Julia de Nunez vont nous rejoindre. La grand-mère et puis les deux filles qui vont venir nous voir, en tout cas, dans le film. On en parle, on continue, Les Héros du Louvre. On va écouter la bande-annonce et puis on se dit à bientôt. Merci, Élie.
3: À bientôt, merci beaucoup.
4: Le musée du Louvre cherche gardien de nuit.
5: Oui, et
4: quoi? Eh ben j'y vais. Je vais être le premier. C'est le Louvre!
6: Monsieur, là où les Allemands m'ont attaqué,
4: je sais.
6: J'ai des camions qui doivent impérativement quitter le Louvre. Avec chacun les chefs-d'œuvre qui nous restent ici.
4: Vous pouvez compter sur moi. Mais je dois partir avec ma famille.
7: Allez, allez, on y va!
8: Doucement.
9: J'ai prévenu les conservateurs des châteaux de Chambord et d'Henri IV, ils nous attendent.
4: Merci Jacques pour la confiance. S'ils nous arrêtent, ils vont fouiller le bus, merde.
10: Monsieur Benamou, j'ai des acheteurs pour les tableaux. Il y a beaucoup d'argent à prendre.
4: J'aime pas ce type, un conservateur.
2: Et de retour pour notre spécial Les Héros du Louvre, on continue à en parler. Bon, Élie Chouraki, je dois vous avouer, m'a laissé en excellente compagnie. Marie Gillin nous rejoint. Bonjour Marie.
11: Bonjour.
2: Merci d'être là. On a Fantine Guyot qui est avec nous, qui joue Lydia. Bonjour Fantine.
11: Bonjour.
2: Et c'est la première fois en vrai, on s'est eu au téléphone pour Bardot, pour le coup. Julia de Nunez nous rejoint également. Bonjour Julia.
12: Bonjour.
2: Merci d'être là toutes les trois, c'est vrai que c'est une histoire dingue, mais la première chose que j'ai envie de vous poser, on en parlait avec Élie il y a quelques instants, est-ce que ça met une petite pression en tant que comédien quand en plus c'est une histoire aussi personnelle, Marie?
11: Alors oui, ça met une petite pression, mais c'est surtout quand on a vu Élie nous parler de ces personnages qui sont partis de son ADN. Quand il m'a parlé de sa mère, je voyais qu'il y avait une telle admiration, un tel amour pour cette femme qu'on se dit, ouais, il faut être à la hauteur de ce personnage. En plus, c'est un personnage, le personnage de Lucie, c'est une femme forte, c'est une femme qui est à la fois mère louve, amoureuse, qui se laisse pas faire, qui a de la répartie, de l'humour. Donc c'était tout ça à la fois. Mais Élie sur le plateau est quelqu'un d'extrêmement bienveillant, ouvert. Donc ça finalement derrière, c'était que du bonus.
2: Alors, c'est vrai que Yvette est la fille de Lucie, une des filles de Lucie, qui est d'une enceinte et qui en plus a déjà un enfant avec Jacques, qu'elle a dû abandonner en quelque sorte pour partir. Vous allez voir que ça peut être si facile que ça, parce que Yvette, elle a aussi un fort tempérament, hein, Julia.
12: Ah bah oui, parce que pour partir sans avoir l'accord de sa maman, c'est sûr qu'il faut être un peu courageux. C'est sûr que de partir comme ça, avec tous les dangers qu'elle encourt et son enfant, pour retrouver à tout prix son mari, c'est preuve d'un courage immense. Et c'est vrai que ce qui est très beau, je trouve, dans la relation avec sa mère, c'est qu'à la fin, malgré tout, je pense que sa mère comprend. Et on sent aussi dans son regard, dans leur relation, que je pense qu'elle aurait fait la même chose aussi.
2: Elle lui dit d'ailleurs.
12: Et elle lui dit. Et heureusement, parce que c'est ce qui lui donne cette confiance. Et on sent que si elle a autant de courage, c'est de par l'éducation qu'elle a eue aussi de ses parents et de cet amour et de qui d'ailleurs je trouve qu'on a beaucoup ressenti sur le tournage. La question que vous posiez à Marie, si c'était compliqué d'endosser des personnages existants, et là on racontait quand même l'histoire d'Elie. Ce qui était chouette, c'est qu'Elie nous a, moi je trouve qu'en tout cas il nous a donné une telle confiance que c'est, je sais pas, il y a un petit peu de peur, mais c'est surtout vraiment une envie de vouloir honorer sa famille et lui, enfin, et c'est, je trouve que Elie, quelqu'un qui donne très envie,
2: extrêmement doux et calme en tout cas. Je sais pas si c'est la même chose sur un tournage, mais en tout cas j'imagine que c'est extrêmement rassurant d'avoir un réalisateur comme ça.
12: Il rit fort, très fort.
2: Ben voilà, on balance. Fantine, alors Lydia, qu'est-ce qu'on pourrait en dire de Lydia? Raconte-moi.
5: La même chose, c'est ce qu'on se disait hier avec Marie et Julia, c'est que c'est des rôles de femmes qui sont des femmes plutôt courageuses, indépendantes, plus ou moins, à cette époque-là en tout cas. Et Lydia, pareil, elle est... Enfin, moi j'ai l'impression, de ce que j'ai essayé de comprendre de la vraie Lydia, c'est une fille qui a la fougue, qui a envie de vivre malgré toutes les interdictions, qu'elle continue de travailler en toute discrétion.
2: Elle ne cesse pas faire non plus à la fois. Je trouve que c'est un des personnages qui fait passer le plus de choses dans le regard aussi, sans même des fois parler.
5: Ah oui, peut-être.
2: On voit ses grands yeux très expressifs.
11: Là, on est à la radio, mais ces deux créatures ont des yeux absolument incroyables. Et c'est vrai que Fantine, elle a des yeux assez incroyables. Elles ont quand même un commun dans le film. Enfin, le personnage qu'incarne Julia, à un moment, elle part. Elle part et envers et contre tout, elle veut retrouver son homme. Personnage de Lydia, elle a cette soif de liberté, d'aller voir dehors, et en même temps, c'est elle qui porte, je trouve, la charge mentale de toute cette famille. La charge mentale quand ils sont planqués et que c'est la seule qui va dehors. En fait, nous, on vit tous reclus, cachés derrière une armoire, et c'est elle qui prend des risques considérables.
2: Surmaquillée pour essayer de se fondre un peu dans le paysage.
11: Ouais.
2: Julia, il y a une scène moi qui m'a frappé. Je sais pas si ça a été la plus difficile pour toi, mais la scène dans la gare, elle est assez terrifiante quoi. C'est faut se préparer à une scène aussi difficile.
12: Bah surtout que c'est pour moi, je crois que c'était le premier jour de tournage. C'était le premier jour de tournage et c'était ma première scène. Mais au final, on a tendance à croire que tourner dans l'ordre chronologique, c'est plus facile pour l'acteur, mais pas forcément. Je pense que non seulement le premier jour de tournage, c'est plein d'adrénaline. J'étais presque arrivée déjà assez suffisamment chargée pour pouvoir l'exprimer, pour pouvoir faire cette scène qui, ouais, est vraiment, vraiment pas évidente. Et en plus, moi, c'était la première... Enfin, j'ai déjà tourné avec des enfants, j'ai déjà joué le rôle d'une mère, mais là, j'avais un petit garçon qui était avec moi, et je pense à ce petit garçon parce que c'était pas facile pour lui. Parce que
2: c'est spectateur de cette scène.
12: Ouais, c'est ça. C'était très impressionnant. Il voyait du coup les SS qui étaient là, les fusils, moi qui criais. Et c'est vrai que ça, je me rappelle avoir été vraiment bouleversée parce que lui l'était.
2: Marie, il y a une scène particulièrement intense aussi.
11: Scène intense, je dirais que toutes les scènes, c'était plutôt cocasse à tourner, toutes les scènes où on est dans le bus et on doit faire vivre tous ces bombardements. C'était quand même un peu folklorique parce que on avait des repères, première bombe, donc on se cachait, donc ça c'était plutôt c'était assez drôle à jouer. La fameuse scène où Lucie en fait fait croire à une espèce de dispute haute en couleur dans le bus pour finalement
2: passer plus facilement
11: le barrage des Allemands, c'est une scène que j'adorais dans le scénario et que j'ai adoré tourner, avec la difficulté qu'on avait ce bus qui était quand même un des personnages principaux du film et qu'à chaque fois que la prise était finie, il fallait refaire tout un trajet pour remettre le bus au départ. Donc ça a été quand même, c'était une sacrée journée, mais j'ai adoré ce moment.
2: Bon, on te retrouve bientôt Marie, hein. Tu seras bientôt de retour dans Chez ton écoute la télé pour parler de Ma femme est une espionne bientôt. Enfin, j'espère, sur M6, ça sera l'occasion de revenir évidemment nous voir. Il y a des projets, Julia, pour terminer aussi?
12: Ouais, là je tourne en octobre une comédie à Ibiza, mais malheureusement je peux pas encore en dire plus. Mais...
2: Déjà c'est bien, Ibiza ça va être sympa en octobre.
12: Ouais, je suis jamais allée donc apparemment c'est marrant.
2: Bon tournage à toi, Fantine.
5: Moi j'ai une série qui sort sur TF1 qui s'appelle Grandiose avec Catherine Froh, dans laquelle j'ai un petit rôle très chouette.
2: Et qu'on accompagnera tout du long, qu'on a vu à Série Mania, qui est dingue aussi. Très très belle série de Fanny Henriette Berger, qui sera d'ailleurs au Festival de la Fiction Télé de La Rochelle dans le jury la semaine prochaine. Merci à toutes les trois d'avoir été avec nous. Les Héros du Louvre, on ne le rate pas, c'est notre coup de cœur ciné. Et c'est mercredi au cinéma. Merci les filles, à bientôt.
12: Merci.
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2: Et lundi prochain dans Chute, on écoute la télé, ça sera l'événement Marine, la grande gagnante de la Star Academy, sera notre invité exceptionnel dans Chute, on écoute la télé. On aura le plaisir de parler aussi du film Si tu penses bien. Géraldine Nakache sera avec nous, Clémentine Sellary et Nils Schneider également.
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2: Allez, chut, on écoute la télé, l'hebdo, c'est fini pour aujourd'hui. 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Vous pourrez retrouver le lien également sur nos réseaux sociaux Facebook, Instagram, chut, on écoute la télé, ou retrouver également notre émission sur notre application pour Android, chut, on écoute la télé, où vous pourrez la réécouter directement sur votre téléphone. Petit rappel sur les rendez-vous sur Zoom Radio de Chut, on écoute la télé, la quotidienne, c'est du lundi au samedi et c'est à 10h45 et 12h30. Et puis pour la grande hebdo de Chute en écoute la télé, eh bien rendez-vous lundi prochain dès 18h avec nos nouveaux invités. Surtout, eh bien maintenant, je vous souhaite une très belle soirée à l'écoute de nos programmes sur Zoom Radio et je vous donne rendez-vous demain à 10h45 pour la quotidienne. Bonne soirée à tous, à demain.
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14: Il est 19h.
15: Bonsoir à tous, à la une de l'actualité, un changement radical de température attendu cette semaine. Après les 40 degrés relevés localement ce week-end, on va perdre jusqu'à 15 degrés en 48 heures. Une fraîcheur temporaire puisque les températures repartiront à la hausse dès jeudi. Les pompiers sont en grève à partir de demain partout en France. Après un été particulièrement éprouvant, marqué par les incendies et la canicule, plusieurs syndicats dénoncent un système à bout de souffle. Le préavis court jusqu'au 20 octobre, date du vote à l'Assemblée de la première partie du projet de loi de finances. Édouard Philippe veut créer un état d'urgence pour le narcotrafic. En déplacement à Alès, dans le Gard, le candidat à la présidentielle propose de s'inspirer de la lutte contre le terrorisme. Dans certaines zones, ce dispositif permettrait notamment des perquisitions et l'utilisation de la reconnaissance faciale. Nouveau rendez-vous judiciaire pour François Bayrou à partir de mercredi. L'ancien Premier ministre sera jugé en appel à Paris dans l'affaire des assistants parlementaires du Modem. Soupçonné de complicité de détournement de fonds publics, il avait été relaxé en première instance en 2024. 58 ans après le crash de la caravelle Ajaccio-Nice, la justice autorise le repêchage de débris de l'épave. Les deux réacteurs, retrouvés à 2300 mètres de profondeur, doivent notamment être remontés pour les besoins de l'enquête. L'appareil s'était abîmé en mer près du Cap d'Antibes le 11 septembre 1968. 95 personnes ont été tuées. 1 milliard d'euros sur 5 ans pour soutenir le cinéma et plus largement la filière de l'image. C'est l'investissement annoncé par la France et la Corée du Sud. Emmanuel Macron l'a dévoilé tout à l'heure à Saint-Paul-de-Vence dans les Alpes-Maritimes à l'ouverture du sommet international Lumière consacré à l'avenir du cinéma. Mylène Desbac.
16: Oui, ce milliard d'euros doit financer le partenariat Lumière, une initiative franco-sud-coréenne destinée à soutenir la création et la souveraineté culturelle. L'annonce a été faite par Emmanuel Macron devant les participants au sommet international dans le sud de la France. Le chef de l'État veut renforcer la coopération entre Paris et Séoul autour de la filière de l'image, un secteur confronté, selon lui, à de profondes transformations. Emmanuel Macron cite notamment le développement de l'intelligence artificielle et le poids grandissant des plateformes.
15: Merci Mylène. Et face à ces bouleversements, le président français appelle également à mettre en place un nouveau multilatéralisme pour défendre le cinéma à l'échelle mondiale. Et puis en basket, un sans faute pour les basketteuses françaises au Mondial. Les Bleus ont signé une troisième victoire en trois matchs en dominant largement le Nigeria 111 à 56. Voilà pour l'actualité. Bonne soirée à tous.

Bonsoir à tous sur Zoom Radio, voici la météo pour demain, mardi 8 septembre. Demain, les températures oscilleront entre 17 et 28 degrés. Le soleil dominera sur Vers, Ribérac et Rouffignac-Saint-Cernin-de-Réac, avec un ciel bien dégagé. Montignac et Périgueux profiteront aussi de ce temps ensoleillé. Côté vent, il soufflera faiblement, autour de 15 km/h, direction nord-ouest ou ouest. Voilà pour la météo de demain. Belle soirée à vous !

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2: Il est 20h.
3: Bonsoir à tous, à la une de l'actualité, les vendanges 2026 s'annoncent comme les plus faibles en France depuis 1957. La production devrait tomber sous les 34 millions d'hectolitres en baisse de 6% sur un an, en cause notamment la sécheresse, les canicules et le recul des surfaces cultivées. Dans le sud-est, la récolte resterait proche de 2025, mais 8% en dessous de la moyenne des 5 dernières années. Les pompiers en grève ce mardi partout en France. Après un été particulièrement éprouvant, marqué par les incendies et la canicule, plusieurs syndicats dénoncent un système à bout de souffle et demandent plus de moyens. Le préavis court jusqu'au 20 octobre, date du vote à l'Assemblée de la première partie du projet de loi de finances. Contrairement aux affirmations du ministre de l'Éducation la semaine dernière, il manque encore des professeurs dans les écoles. Selon les syndicats d'enseignants, les équipes sont encore incomplètes dans près de 69% des établissements scolaires. Pour Sophie Vénétitet, co-secrétaire du SNES-FSU, c'est un scandale national.
4: Très concrètement, ça veut dire que des élèves ont commencé leur année scolaire sans... Il leur manquait des professeurs. Parfois, il manquait aussi des psychologues de l'Éducation nationale. Ce n'est pas normal, ça devrait être un scandale national que la 7e puissance du monde n'arrive pas à recruter suffisamment de personnes pour encadrer les élèves. Ces chiffres, ils sont aussi, et peut-être d'abord, le bilan de tout le quinquennat. Il ne s'est pas passé une année sans qu'il manque de professeurs ou d'autres personnels. C'est le quinquennat de la pénurie. Donc il y a urgence à ce qu'enfin nos métiers soient revalorisés, que les conditions de travail soient améliorées. Ça montre quel est l'état catastrophique dans lequel est l'éducation nationale aujourd'hui.
3: Propos recueillis par Myline Desbacq et plusieurs syndicats de la fonction publique appellent à la grève le 29 septembre. La tour Eiffel est restée fermée ce lundi à cause d'une grève de ses salariés. Ils dénoncent la mise à l'écart de femmes lors de la visite privée d'une délégation hindoue samedi. Certaines salariées auraient dû quitter leur poste ou éviter certaines zones. La délégation avait demandé à limiter les interactions de son représentant spirituel avec des femmes. Un karaoké géant pour célébrer Céline Dion avant son retour sur scène. La ville de Paris organise vendredi 2 sessions gratuites, place de la Bastille. Jusqu'à 10 000 personnes sont attendues. Le lendemain, samedi 12 septembre, Céline Dion donnera le premier de ses 16 concerts à Paris, la Défense Arena. Enfin, en basket, un sans faute pour les basketteuses françaises au Mondial. Les Bleus ont signé une 3e victoire en 3 matchs en dominant largement le Nigeria, 111 à 56. Voilà pour l'actualité. Bonne soirée à tous.

0: Bonsoir à tous sur Zoom Radio, voici la météo pour demain, mardi 8 septembre. Demain, les températures oscilleront entre 17 et 28 degrés. Le soleil dominera sur Vers, Ribérac et Rouffignac-Saint-Cernin-de-Réac, avec un ciel bien dégagé. Montignac et Périgueux profiteront aussi de ce temps ensoleillé. Côté vent, il soufflera faiblement, autour de 15 km/h, direction nord-ouest ou ouest. Voilà pour la météo de demain. Belle soirée à vous.
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1: Bonjour à tous, les programmes télé, la télévision pour ce soir lundi. On débute avec la chaîne TF1 qui nous propose ce soir la série La Cible, diffusée dès 21h10. À la même heure sur France 2, la série Le Rouge et le Noir. Sur France 3, la série Commissaire Dupin, diffusée toujours à 21h10. Sur France 5, ce soir, le magazine Thalassa, Aventures Extrêmes, dès 21h05. Dès 21h10, ce soir, sur la chaîne M6, rendez-vous avec l'émission L'Amour et dans le pré. Sur la chaîne TMC, rendez-vous avec le film Fast and Furious, diffusé dès 21h25. Sur la chaîne Gulli, rendez-vous avec le film Brice 3, diffusé dès 21h05. Et enfin, rendez-vous par exemple ce soir sur la chaîne T18 avec le film Dans la brume électrique à partir de 20h55. Avec tout ça, bonne soirée télé.
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